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1: Bonjour à tous. Les États-Unis ont mené de nouvelles frappes en Iran. L'armée américaine a abattu hier 4 drones iraniens et a visé une base au sol dans le sud du pays. C'est la deuxième opération menée par Washington de ce type cette semaine, alors que le cessez-le-feu est toujours officiellement en vigueur. Plus tôt dans la journée, Téhéran avait jugé peu probable une reprise des hostilités. En France, il fait toujours aussi chaud. 17 départements sont en alerte orange canicule. Paris et sa petite couronne, ainsi qu'une grande partie de la façade ouest du pays sont concernés. De nouveaux records de température ont été battus hier pour un mois de mai avec plus de 36 degrés à Mérignac ou encore à Carcassonne. Autre conséquence, la pollution à l'ozone. L'Île-de-France est notamment touchée aujourd'hui encore. La vitesse maximale autorisée a notamment été réduite. Et face à cette vague de chaleur inédite, le Premier ministre Sébastien Lecornu organise aujourd'hui une réunion interministérielle d'urgence. L'objectif, faire le point sur la préparation des services de l'État. Dans le reste de l'actualité, les deux adolescents accusés d'avoir tué un garçon de 11 ans à Rennes, ils ont été mis en examen pour meurtre et placés en détention provisoire hier soir. L'enfant avait été retrouvé sans vie dimanche avec un linge autour du cou. Les deux suspects ont admis avoir voulu se venger et récupérer du matériel de pêche. Cette affaire a commencé dans le mensonge et dans le complot. Elle doit finir dans la vérité et dans la transparence. Les mots hier de Nicolas Sarkozy à la fin du procès en appel sur les soupçons de financement libyen de la campagne présidentielle de 2007. Il continue de clamer son innocence. Pour la dernière journée, sa défense a plaidé la relaxe. Le parquet, on le rappelle, a requis 7 ans de prison. La décision est attendue pour le 30 novembre. Et puis on termine avec un mot de sport, du tennis et le deuxième tour de Roland-Garros. Pas de miracle pour Valentin Royer face à Novak Djokovic. Le Français s'est battu, mais s'est finalement incliné face au Serbe en 4-7. Et puis, dans le duel franco-français, c'est Quentin Alice qui sort vainqueur face à Hugo Humbert. Il sera opposé au numéro 3 mondial, Alexander Zverev, au troisième tour. Excellent début de journée à tous.

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4: Et nous sommes le 28 mai aujourd'hui, nous fêtons les Germains. Et en ce 28 mai, je pourrais vous parler de la sortie de L'Aigle Noir en 1970, 11e album de la chanteuse Barbara, dont la chanson-titre est l'évocation de son père incestueux, ou de la fondation de l'entreprise Michelin par André et son frère Édouard en 1889. J'aurais aussi pu vous parler du grand pâtissier Gaston Lenôtre, né en 1920. Mais le 28 mai 1908, né Ian Fleming, le père de James Bond, issu d'une famille de riches banquiers, il fait ses études à Eton et à l'Académie militaire de Sandhurst, puis étudie l'allemand à Kitzbühel, en Autriche. Il travaille comme journaliste pour Reuters, puis comme agent de change. En 1939, à la veille de la guerre, il est recruté comme assistant dans les services secrets de la marine. Ce travail et un séjour dans une école d'instruction pour agents secrets ont permis à Fleming de dresser l'ambiance de ses romans d'espionnage. Le premier roman mettant en scène James Bond, Casino Royale, est publié en 1953. Suivront 12 romans et 9 nouvelles avec l'agent 007. Fleming écrit aussi des romans pour enfants et tous ses livres auront un grand succès dans les années 50. Succès qui permet à Fleming de se retirer dans sa maison de Jamaïque baptisée GoldenEye. Les aventures de James Bond seront adaptées au cinéma en 1962 avec le succès qu'on connaît. Ian Fleming, lui, meurt en 64 d'une crise cardiaque. La citation du jour est signée de James Bond dans Goldfinger. Il y a des choses qui ne se font pas, telles que boire du Dom Pérignon 55 à une température au-dessus de 3 degrés et écouter les Beatles sans boule-caisse.
5: Alors moi, personnellement, je fais quelques-unes de ces choses. Hein. Après, chacun fait comme il veut. Merci beaucoup, François Germain, pour cet éphéméride du jour. Nous sommes jeudi. Merci d'être avec nous ce matin encore. Il est 7h dans la région Bretagne 5 matin, c'est parti, on commence par l'actualité d'abord. Clémence Lebary, bonjour.
6: Bonjour à tous. La situation se tend encore un peu plus entre l'Iran et les États-Unis. L'armée américaine a ainsi abattu hier 4 drones iraniens au-dessus du détroit d'Ormuz. Elle a aussi bombardé une station de contrôle au sol. C'est la deuxième opération de ce type cette semaine, alors que le cessez-le-feu est toujours officiellement en vigueur. L'Iran de son côté a rapidement répliqué. Les gardiens de la révolution affirment ce matin avoir viser une base américaine en représailles. En France, 17 départements sont toujours en vigilance orange canicule. Une grande partie de la façade ouest du pays ainsi que Paris et sa petite couronne sont concernés. Conséquence de la forte vague de chaleur qui frappe le pays depuis plusieurs jours. De fortes températures sont encore annoncées allant de 32 à 34 degrés en moyenne. Les médicaments anti-obésité Wegovy et Mounjaro seront bientôt remboursés par la Sécurité sociale. La ministre de la Santé Stéphanie Rist doit l'annoncer officiellement à la mi-journée à l'hôpital de la Pitié-Salpêtrière à Paris. Ils ne pourront être prescrits en première intention que par des médecins spécialisés en endocrinologie, diabétologie et nutrition. Seuls les malades souffrant d'une obésité massive seront concernés. Le renouvellement, lui, sera ensuite possible par les généralistes. Une pièce de théâtre où joue Patrick Bruel, perturbée hier à Paris. Des militantes féministes de Nous Toutes sont intervenues pour dénoncer la présence du chanteur visé par des plaintes pour viol qu'il conteste. Elles ont notamment crié « Bruel, violeur !» avant d'être évacuées. Un vaste dispositif de sécurité pour la finale de la Ligue des Champions. Le PSG affronte Arsenal samedi en Hongrie. Et en France, 22 000 policiers et gendarmes vont être mobilisés, dont 8 000 à Paris et dans son agglomération. Le ministre de l'Intérieur annonce également dans Brut que les Champs-Élysées seront fermés à la circulation à partir du milieu de l'après-midi ce samedi. Et puis toujours en foot hier soir, le français Jean-Philippe Mateta a offert son premier titre européen à Crystal Palace. L'attaquant des Bleus, sélectionné pour le Mondial, a inscrit le seul but de la finale de Ligue Conférence. Crystal Palace qui s'impose 1-0 face aux Espagnols du Rayo Vallecano. Excellent début de journée à tous.
5: Belle journée Clémence, on se retrouve un petit peu plus tard dans le courant de cette émission. Voici votre météo tout de suite. Les conditions pour ce jeudi, pour cette fin de semaine en compagnie de Maël Boisard. Bonjour.
7: Déma d'Axel, bonjour à toutes et à tous. On note encore une ambiance torride pour ce jeudi dans un contexte de canicule précoce. Déjà ce matin, l'ambiance est bien douce. On relève généralement entre 17 et 20 degrés sur l'ensemble de la région. Côté ciel, le ciel est partagé entre nuages et éclaircies. Et puis pour cet après-midi, on retrouve des nuages circulant sur le nord de la région entre le Finistère, le Pays Briochin et le Pays Malouin. Plus au sud, le ciel est plutôt voilé, mais le soleil, globalement, va quand même bien rayonner durant cette journée. Et puis Côté température, on note encore des valeurs exceptionnelles pour la période avec 36 degrés du côté de Nantes ou encore Ancenis pour cet après-midi, 35 degrés du côté de Rennes et généralement entre 28 et 34 degrés ailleurs. Pour les prochains jours, notamment à partir de vendredi, on note une amélioration progressive par rapport à cette période de canicule avec des températures plus respirables autour de 21 degrés entre le Finistère et le Pays briochin pour vendredi, mais la chaleur va rester encore marqué sur l'Est avec encore 28 à 35 degrés. C'est surtout à partir de samedi qu'on attend une nette baisse des températures avec un ciel plutôt variable. Dimanche, on retrouve cette baisse des températures. On prévoit généralement entre 20 et 25 degrés pour les températures maximales. Davis McDonald à Ken Harrington.
5: Merci Maël. Allez, votre programme pour cette journée, c'est Axel Bousquet. Et tous nos intervenants sont prêts hein, pour cette nouvelle émission jusqu'à 9h. On aura Raphaël d'ici quelques minutes et son petit air dans la tête. Retour

0: On parlera avec Soraya de la journée portes ouvertes du groupement de gendarmerie des Côtes d'Armor. Et puis un petit peu plus tard dans cette émission, on vous proposera le bulletin de la mer de Géraldine, Nathalie Villalon et Destination Commune, une nouvelle fois consacrée à la ville d'Iffignac. Et puis notre invité politique du jour, à 8h15, Stéphane Hamon interrogera Thierry Andrieux, maire de Hénon dans les Côtes d'Armor, président de l'Amballe, Terre et Mer, agglomération. Ce sera pour tout à l'heure.
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0: Et on est parti pour le petit air dans la tête de Raphaël en ce 28 mai tout de suite. Ce rendez-vous est consacré à Rita Mitsouko avec Catherine Ringer et son camarade Fred Chichin et le titre Marcia Baila. Raphaël.
2: Ce jeudi, voici un tube dans le petit air et je suis certain que vous avez dansé au moins une fois sur ce morceau sorti en avril 1984. Ce morceau, c'est Marcia Baila, signé Catherine Ringer et Fred Chichin, le duo des Rita Mitsouko, titre qu'ils ont écrit en hommage à la danseuse argentine Marcia Moreto, disparue le 31 mai 1983 à 36 ans et qui les avait accompagnés dans leur tournée pendant 2 ans. Marcia Baila doit son succès aux radios libres qui matraquent le titre sur leurs antennes, alors que la maison de disques et la radio nationale n'y croyaient pas trop. Le public, lui, ne s'y est pas trompé. Aujourd'hui, Marcia Baila est devenue un standard, le son d'une époque qui n'a pas pris une ride.

0: Les bonnes vibes de 1984, très bonne année d'ailleurs, au passage, hein, voilà, je glisse ça. Merci d'être branché sur Bretagne 5, on va continuer cette matinée en musique avant de retrouver tout à l'heure l'info.
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0: Votre playlist musicale de votre matinale tout de suite avec Zo Amba. Voici Another Time sur Bretagne 5. Montez le son de la radio, on se retrouve juste derrière dans 3 minutes.

0: La guitare et la voix de Zo Amba ce matin sur Bretagne 5. Allez, 7h15, voici la voix de Clémence Lobary. On la retrouve tout de suite pour le rappel des titres de l'actualité. Bonjour Clémence.
1: Bonjour à tous. La situation se tend encore un peu plus entre l'Iran et les États-Unis. L'armée américaine a ainsi abattu hier 4 drones iraniens au-dessus des détroits d'Ormuz. Elle a aussi bombardé une station de contrôle au sol. C'est la deuxième opération de ce type cette semaine, alors que le cessez-le-feu est toujours officiellement en vigueur. L'Iran de son côté a rapidement répliqué. Les gardiens de la Révolution affirment ce matin avoir visé une base américaine en représailles. En France, 17 départements sont toujours en vigilance orange canicule. Une grande partie de la façade ouest du pays ainsi que Paris et sa petite couronne sont concernés. Conséquence de la forte vague de chaleur qui frappe le pays depuis plusieurs jours. De fortes températures sont encore annoncées allant de 32 à 34 degrés en moyenne. Les médicaments anti-obésité Wegovy et Mounjaro seront bientôt remboursés par la Sécurité sociale. La ministre de la Santé, Stéphanie Rist, doit l'annoncer officiellement à la mi-journée à l'hôpital de la Pitié-Salpêtrière à Paris. Ils ne pourront être prescrits en première intention que par des médecins spécialisés en endocrinologie, diabétologie et nutrition. Seuls les malades souffrant d'une obésité massive seront concernés. Le renouvellement, lui, sera ensuite possible par les généralistes. Une pièce de théâtre où joue Patrick Bruel, perturbée hier à Paris. Des militantes féministes de Nous Toutes sont intervenues pour dénoncer la présence du chanteur visé par des plaintes pour viol qu'il conteste. Elles ont notamment crié « Bruel, violeur » avant d'être évacuées. Un vaste dispositif de sécurité pour la finale de la Ligue des Champions. Le PSG affronte Arsenal samedi en Hongrie. Et en France, 22 000 policiers et gendarmes vont être mobilisés, dont 8 000 à Paris et dans son agglomération. Le ministre de l'Intérieur annonce également dans Brut que les Champs-Élysées seront fermés à la circulation à partir du milieu de l'après-midi ce samedi. Et puis toujours en foot hier soir, le français Jean-Philippe Mateta a offert son premier titre européen à Crystal Palace. L'attaquant des Bleus, sélectionné pour le Mondial, a inscrit le seul but de la finale de Ligue Conférence. Et Crystal Palace qui s'impose 1-0 face aux Espagnols du Rayo Vallecano. Excellent début de journée à tous.
0: Merci Clémence, il nous l'a promis hier. Bon bah ça y est, hein. Il y est à l'hippodrome de Longchamp pour le prix des épinettes, le Quintet Plus de Patrick Huffard. Bonjour.
2: Bonjour Axel, 16 poulains et pouliches de 3 ans sont engagés dans le prix des épinettes, un des derniers handicaps du printemps sur l'hippodrome de Paris-Longchamp. Le palmarès de la course où on retrouve les noms de Splendido, Fashion Grey, Zingaro ou encore Dallaïr témoignent de la qualité de l'épreuve et cette fois encore, les gagnants seront à prendre en note pour le futur. Cosibar, le numéro 6, sera-t-il ce prochain champion de nos handicaps? Sa rentrée à Fontainebleau fin avril l'a montré affûté. Ce premier quintet sera un test. Avec 5 courses disputées depuis le début de l'année, Mr. Black, le numéro 15, qui s'est déjà placé dans un quintet, a maintenant une belle expérience. Sa place dans les boîtes, le numéro 3, et ce retour sur l'herbe seront un avantage. Troisième du quintet du 1er mai, Box Officer, le numéro 7, continue sa bonne série de 3 places et une victoire dans ses 5 dernières sorties. C'est une belle chance. Zaharland, le 5, est à la recherche de sa première victoire. Ce premier handicap, où il est pris en 38,5 de valeur, et bénéficiant de la monte de Christophe Soumillon, c'est sans de bonnes chances. Enfin, Soft Dream, le 10, avec des œillères pour la première fois, peut créer la surprise, tout comme Nationini Fall, le numéro 14. Voici donc nos numéros pour ce quintet qui se dispute à 20h15 ce soir. 6, 15, 7, 5, 10 et 14. À tout à l'heure, Axel, pour le rappel du pronostic.
0: On fait comme ça, le Quintet Plus à suivre tous les matins sur Bretagne 5. Merci Patrick.
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0: Attention, j'espère que vous avez bien accroché, ça va tourner dans tous les sens avec l'histoire du gyroscope, tout de suite dans InnoNTech avec Eric Gobert. Eric, bonjour.
4: Bonjour Axel et bonjour à tous. Aujourd'hui dans InnoNTech, je vais évoquer une invention aussi discrète qu'essentielle. Je veux parler du gyroscope. Alors, derrière ce nom un peu technique se cache un principe fascinant, celui de la stabilité en rotation. L'idée apparaît dès le XVIIIe siècle avec des dispositifs proches de la toupie, mais c'est en 1852 que le physicien Léon Foucault formalise et nomme le gyroscope pour démontrer la rotation de la Terre. Alors à l'époque, l'objectif est avant tout scientifique, comprendre notre planète. Mais très vite, cette invention va dépasser le laboratoire pour s'imposer dans la navigation et l'ingénierie moderne. Le fonctionnement du gyroscope repose sur un principe fondamental de la physique, la conservation du moment angulaire. Alors concrètement, il s'agit d'une roue ou d'un disque qui tourne très rapidement autour d'un axe. Une fois en rotation, cet axe tend à conserver sa direction, même si on tente de le dévier. C'est ce qui explique pourquoi une toupie reste droite ou pourquoi une roue de vélo en mouvement résiste à l'inclinaison. Ce phénomène, appelé effet gyroscopique, permet de mesurer ou de maintenir une orientation avec une très grande précision. Des systèmes plus avancés intègrent aussi la précession, un mouvement particulier qui permet de détecter les changements de direction et d'en tirer des informations exploitables. Alors aujourd'hui, le gyroscope est partout, souvent sans que nous le sachions. Dans l'aviation et la navigation maritime, il permet ainsi de stabiliser les trajectoires et d'indiquer une direction fiable indépendamment des perturbations extérieures. Dans l'espace, il guide les satellites et les sondes, mais surtout il s'est miniaturisé pour entrer dans notre quotidien. Smartphone, drone, console de jeu ou bien encore système de réalité virtuelle utilisent des gyroscopes électroniques pour détecter les mouvements et adapter les interfaces en temps réel. Du laboratoire de physique aux objets connectés, le gyroscope illustre parfaitement une innovation qui traverse les siècles. Cette invention née pour observer la Terre est devenue aujourd'hui un pilier invisible de nos technologies modernes. Voilà, Axel, preuve en est que parfois les révolutions les plus puissantes tournent sur elles-mêmes. Demain matin, je vous parlerai d'une technologie au service de l'alimentation. D'ici là, belle journée à tous et à toutes à l'écoute de Bretagne 5. Bien entendu, à demain.
0: Bien entendu, à demain. Alors, parler d'alimentation alors qu'on vient de tourner dans tous les sens avec le gyroscope, c'est peut-être un petit peu tôt. Je dis ça, je dis rien. Merci beaucoup Eric et à demain. Voici l'actu des mobilités tout de suite avec Léa Guichou et ce film plastique pour remplacer le gel hydroalcoolique. Léa.
5: Oubliez le gel hydroalcoolique. Des chercheurs ont inventé un film plastique qui tue les virus. En Australie, une équipe de recherche vient de mettre au point un film plastique qui peut détruire les virus par simple contact sans avoir besoin d'utiliser un produit désinfectant. Les premiers résultats sont concluants. Testé en laboratoire sur un virus qui provoque des maladies respiratoires comme la bronchiolite ou les pneumonies, cette matière innovante a permis d'éliminer 94% des micro-organismes qui avaient été en contact avec elle. Alors, comment les scientifiques ont-ils procédé pour inventer ce film plastique ? Eh bien, ils se sont inspirés des cigales. Ces insectes possèdent des ailes auto-nettoyantes avec une structure particulière qui leur permet de repousser les bactéries. Les chercheurs australiens ont donc copié cette structure sur un film plastique. Des millions de nanopiliers, c'est leur nom, chacun étant 1000 fois moins large qu'un cheveu humain. Plus ces unités sont rapprochées et plus elles permettent de briser les virus qui s'y accrochent. Une innovation qui a de l'avenir, cette surface antivirale pourrait équiper les hôpitaux et les centres de soins pour remplacer les désinfectants classiques car ils sont nuisibles pour l'environnement et ils perdent aussi en efficacité au fil du temps à cause de la résistance aux antimicrobiens. Et ce n'est pas la première fois que la nature inspire les scientifiques et permet d'élaborer de nouvelles innovations. Les ailes d'un papillon d'Amérique du Sud ont permis à des ingénieurs de créer des surfaces anti-reflets. On peut aussi citer d'autres ingénieurs qui ont pris exemple sur les pattes adhésives du gecko pour équiper des robots spatiaux de ventouses efficaces.
0: Ok, pourquoi pas. Merci beaucoup Léa pour ces avancées technologiques. Allez, on avance avec notre première page sport de cette matinée tout de suite en compagnie de Louis Crépeau. Bonjour Louis.
6: Bonjour, bonjour à tous. C'est dans l'actu sport du jour, un Français offre un titre européen à son équipe en football. Un programme chargé à Roland-Garros aujourd'hui et puis on connaît le champion de France de handball. Et d'abord le football, donc le Français Jean-Philippe Mateta offre son premier titre européen à Crystal Palace. L'attaquant des Bleus sélectionné pour le Mondial par Didier Deschamps inscrit le seul but de la finale de Ligue Conférence. Crystal Palace s'impose 1-0 face au Rayo Vallecano. Après Aston Villa en Ligue Europa, les clubs anglais s'adjugent les deux premiers titres européens. On espère qu'ils s'arrêteront là avant la finale de la Ligue des Champions entre Arsenal et le PSG samedi. Direction Paris justement et la porte d'Auteuil pour le deuxième tour de Roland-Garros. Pas de miracle pour Valentin Royer face à Novak Djokovic en 4-7. Dans le duel entre Français, c'est Quentin Lis qui sort vainqueur face à Hugo Humbert. Il sera opposé au numéro 3 mondial Alexander Zverev au troisième tour. En attendant, le deuxième tour se poursuit aujourd'hui avec un gros duel pour la Française Elsa Jacquelin, opposée à la numéro 1 mondiale Arina Sabalenka. Et chez les hommes, 4 Français sur les courts, notamment le jeune Moïse Kouame face au Paraguayen Adolfo Daniel Valero. Arthur Rinderknecht, chez lui, est opposé à l'Italien Matteo Berrettini. En rugby, première demi-finale de Pro D2 ce soir, Vannes, le leader, reçoit Oyonnax qui est terminé 4e à 21h. L'autre demi-finale opposera demain Colomiers à Provence Rugby. En handball, le Paris Saint-Germain a toujours aussi faim, une victoire dans le choc face à Nantes et un 12e titre de champion de suite. Paris l'emporte 34 à 31 face à son grand rival dans le choc qui est disputé à l'Accor Arena. Le basket, on connaît l'affiche de la première demi-finale de Betclic Elite. Nanterre s'impose 64 à 65 au Mans et valide son billet. C'est Monaco qui sera en face en demi-finale après son succès 114 à 103 face à Bourg-en-Bresse. Suite des quarts de finale, retour ce soir. Cholet reçoit l'Asvel et Strasbourg accueille le Paris Basket. Et puis en cyclisme, arrivé au sprint attendu aujourd'hui sur la 18e étape du Giro, Jonas Vingegaard est toujours maillot rose. Voilà pour l'actu sport. Excellente journée à vous.
0: Bretagne 5 matin avec votre journal des sports qu'on retrouvera un petit peu plus tard dans cette émission. On enchaîne ?
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0: Avec le livre du jour, c'est un thriller encore aujourd'hui. C'est Frédéric Coster qui nous le propose un petit peu avant 7h30. Frédéric.
7: Olivier Ball est aujourd'hui une figure majeure du thriller à la française. Dans chacun de ses romans, il nous entraîne, caméra à l'épaule, au cœur des zones d'ombre de l'âme humaine. Il revient avec Le Piège, toujours chez Ixo. Après les succès de Malavenne, La Meute ou les séries Paul Green ou encore Les Limbes. Depuis 10 ans, Harry Miller traque Frank Lombardo à travers les États-Unis. Il le laisse disparaître, changer de ville, recommencer une vie. Et puis, quand Frank croit enfin être libre, le piège se referme une nouvelle fois. Pourquoi cet acharnement ? Dans la guerre que se livrent ces deux hommes, une enquêtrice, Léa, est rongée par le doute. Qui est le chasseur ? Qui est la proie ? Et si le véritable piège n'était pas celui que l'on croit ? Le piège d'Olivier Ball est paru chez Ixo.
0: Oh, je sens qu'on va encore être surpris hein, avec ce livre, Le Piège. Merci beaucoup, Frédéric Coster. Vous allez être peut-être surpris de notre conducteur pour la prochaine demi-heure. On aura le programme télé avec François Germain comme chaque jour. On continuera de découvrir la ville d'Ifignac dans les Côtes d'Armor avec Nathalie Villalonde en destination commune. Avec Monsieur le maire d'Ifignac, Nathan Guinard. Géraldine et son bulletin de la mer à suivre d'ici quelques instants. Les unes de la presse régionale. Ce sera avec Cyril Clément. Et puis le temps de comprendre, Soraya Yakete qui reviendra sur la journée portes ouvertes du groupement de gendarmerie des Côtes d'Armor.
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0: On vous souhaite une très très belle journée, jeudi, ce 28 mai 2026. On le passe ensemble avec toute la rédaction qu'on retrouve d'ailleurs tout de suite. Il est 7h30. L'info Bretagne 5 matin, c'est avec Clémence Le Barry. Bonjour Clémence.
1: Bonjour à tous. La situation se tend encore un peu plus entre l'Iran et les États-Unis. L'armée américaine a ainsi abattu hier 4 drones iraniens au-dessus du détroit d'Ormuz. Elle a aussi bombardé une station de contrôle au sol. C'est la deuxième opération de ce type cette semaine, alors que le cessez-le-feu est toujours officiellement en vigueur. L'Iran, de son côté, a rapidement répliqué. Les gardiens de la Révolution affirment ce matin avoir visé une base américaine en représailles. En France, 17 départements sont toujours en vigilance orange canicule. Une grande partie de la façade ouest du pays ainsi que Paris et sa petite couronne sont concernés. Conséquence de la forte vague de chaleur qui frappe le pays depuis plusieurs jours. De fortes températures sont encore annoncées allant de 32 à 34 degrés en moyenne. Les médicaments anti-obésité Wegovy et Mounjaro seront bientôt remboursés par la Sécurité sociale. La ministre de la Santé Stéphanie Rist doit l'annoncer officiellement à la mi-journée à l'hôpital de la Pitié-Salpêtrière à Paris. Ils ne pourront être prescrits en première intention que par des médecins spécialisés en endocrinologie, diabétologie et nutrition. Seuls les malades souffrant d'une obésité massive seront concernés. Le renouvellement, lui, sera ensuite possible par les généralistes. Une pièce de théâtre où joue Patrick Bruel, perturbée hier à Paris. Des militantes féministes de Nous Toutes sont intervenues pour dénoncer la présence du chanteur visé par des plaintes pour viol qu'il conteste. Elles ont notamment crié « Bruel, violeur » avant d'être évacuées. Un vaste dispositif de sécurité pour la finale de la Ligue des Champions. Le PSG affronte Arsenal samedi en Hongrie. Et en France, 22 000 policiers et gendarmes vont être mobilisés, dont 8 000 à Paris et dans son agglomération. Le ministre de l'Intérieur annonce également dans Brut que les Champs-Élysées seront fermés à la circulation à partir du milieu de l'après-midi ce samedi. Et puis toujours en foot hier soir, le français Jean-Philippe Mateta a offert son premier titre européen à Crystal Palace. L'attaquant des Bleus, sélectionné pour le Mondial, a inscrit le seul but de la finale de Ligue Conférence. Crystal Palace qui s'impose 1-0 face aux Espagnols du Rayo Vallecano. Excellent début de journée à tous.
0: Merci Clémence, à J-2 de votre week-end. Week-end qui ne sera pas rallongé cette fois, malheureusement. On fera avec. Voici les conditions météo tout de suite. Maëlle Boisard de Météo Bretagne, bonjour.
17: Déma d'Axel, bonjour à toutes et à tous. On note encore une ambiance torride pour ce jeudi dans un contexte de canicule précoce. Déjà ce matin, l'ambiance est bien douce. On relève généralement entre 17 et 20 degrés sur l'ensemble de la région. Côté ciel, le ciel est partagé entre nuages et éclaircies. Et puis pour cet après-midi, on retrouve des nuages circulant sur le nord de la région entre le Finistère, le Pays Briochin et le Pays Malouin. Plus au sud, le ciel est plutôt voilé, mais le soleil, globalement, va quand même bien rayonner durant cette journée. Et puis côté température, on note encore des valeurs exceptionnelles pour la période avec 36 degrés du côté de Nantes ou encore Ancenis pour cet après-midi, 35 degrés du côté de Rennes et généralement entre 28 et 34 degrés ailleurs. Pour les prochains jours, notamment à partir de vendredi, on note une amélioration progressive par rapport à cette période de canicule avec des températures plus respirables autour de 21 degrés entre le Finistère et le Pays Briochin pour vendredi, mais la chaleur va rester encore marqué sur l'Est avec encore 28 à 35 degrés. C'est surtout à partir de samedi qu'on attend une nette baisse des températures avec un ciel plutôt variable. Dimanche, on retrouve cette baisse des températures. On prévoit généralement entre 20 et 25 degrés pour les températures maximales. Davis McDonald à Ken Harrington.
0: Maëlle Boisard, merci beaucoup. Et à tout à l'heure après le journal de 8h. Avant ça, on croisera Géraldine pour la météo de la mer cette fois. Et puis tout de suite, les unes de la presse régionale tout de suite. C'est Cyril Clément qui en fait le tour pour nous.
18: Bonjour Axel. Nous débutons cette revue des unes de la presse par Ouest France. Et ce titre, le corps peut-il s'habituer aux canicules répétées? En plus de l'Ouest, la vigilance orange canicule s'étend à Paris ce jeudi. jeudi. Au travail comme à la maison, chacun tente de faire face. Les premières études montrent d'ailleurs que nos corps finalement s'adaptent. Le dossier est à retrouver en page 3 de Ouest France ce matin. Et puis on parle de circulation douce dans Ouest France. Roller, trottinette, le grand écart entre la règle et la pratique. Il suffit juste finalement de regarder dans nos rues pour voir que c'est un joyeux bazar. Les détails sont à retrouver en page mobilité. On parle aussi de science dans Ouest France. Les vaches nous reconnaissent et perçoivent même nos émotions, nous dit le quotidien qui nous propose un article très intéressant en page terre. Et puis les questions de toute autre chose dans Ouest France. Ma prime rénove, le gouvernement veut simplifier et décentraliser les aides. Les détails sont à retrouver en page 5. Il est question aussi du procès Sarkozy dans Ouest France. Au dernier jour, la défense fustige un roman grotesque. Retour sur cette journée d'audience dans Ouest France ce matin. Il est question évidemment toujours et encore de la canicule dans Ouest France et de la hausse inquiétante des noyades en Bretagne. Avec un temps chaud, les gens ont tendance à aller chercher la fraîcheur dans les lacs, parfois les rivières, au détriment de la sécurité. Le reportage est à retrouver dans Ouest France ce matin. Et puis Ouest France revient sur la mort de Théo à Rennes. Les adolescents ont été placés en détention provisoire, nous dit le quotidien. Il est question de foot dans Ouest France et du stade rennais avec un entretien que vous propose le journal avec le président précisément du stade rennais. C'est à retrouver en page sport. 3 morts en un mois, c'est la une de Presse Océan. Un jeune homme de 20 ans a été tué par balle mardi soir à Alévèque. Après des fusillades mortelles dans les quartiers de Pinsec et de Port-Boyer, il s'agit de la troisième victime depuis le 28 avril. Presse Océan vous propose un dossier autour de ces violences urbaines dans son édition du jour. Une photo à la une du Télégramme, une photo d'un homme bien connu, un certain Donald Trump, et ce titre, Taïwan, Kiev, Iran, Trump déroute, nous dit le quotidien. Les errances décisionnelles du président américain sont-elles calculées et payantes? La question est posée et les réponses vous sont données en page 3 du Télégramme ce matin. Ventilateurs, crème solaire, ces produits qui profitent de la canicule. L'intelligence artificielle permet aux industriels d'anticiper les ventes des produits météo-sensibles. Le dossier est à retrouver en page 8 du Télégramme ce matin. Et puis, dans le Télégramme, la lutte contre la muco, 55 marathons en 57 jours. C'est le défi fou de François Blériot, ultra-trailer, artiste peintre de passage dans le pays de Brest. Son portrait, son interview sont à retrouver dans les pages locales du Télégramme. Le Télégramme qui revient sur l'affaire de Plouane. L'ancien maire Michel Daugan parle dans les colonnes de nos confrères. Mis en examen après la mort d'une habitante, il donne sa version des faits à retrouver en page 14 du Télégramme ce matin. Et puis, les blaireaux pullulent en Bretagne et les agriculteurs fulminent. Un apéro blaireau est organisé pour mieux faire connaître l'animal, accusé de faire beaucoup de dégâts. Les détails, vous les trouverez en page 17 du Télégramme.
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0: La revue de presse de Cyril Clément, comme chaque matin sur Bretagne 5. Voici maintenant le temps de comprendre. Soraya Yakete, avec la journée portes ouvertes du groupement de gendarmerie des Côtes d'Armor, à la découverte du métier de gendarme. Soraya.
19: Ce samedi 30 mai, la gendarmerie ouvre ses portes. Pas seulement pour montrer des véhicules et des uniformes, mais pour donner aussi à voir ce qui se passe vraiment derrière. Des métiers souvent méconnus, une institution qui évolue, et des femmes et des hommes qui travaillent 24 heures sur 24 sur nos territoires. Pour en parler, on accueille aujourd'hui au micro de Bretagne 5 le colonel Emmanuel Chanon qui commande le groupement de gendarmerie des Côtes d'Armor. Colonel, bonjour.
20: Bonjour madame.
19: Merci d'avoir accepté notre invitation au micro de Bretagne 5. Premièrement, on aimerait savoir ces portes ouvertes le 30 mai à Saint-Brieuc. C'est quoi concrètement? Qui est accueilli et qui est attendu ce 30 mai?
20: Alors, les portes ouvertes de la gendarmerie des Côtes d'Armor, c'est une journée annuelle qui est proposée à l'ensemble des Côtes d'Armoricains et même des Bretons, éventuellement même de ceux qui voudraient venir de plus loin. C'est ouvert à toutes et tous. C'est, l'accès est évidemment gratuit et donc l'invitation est très large. Elle donne l'occasion à nos concitoyens, nos compatriotes, tous ceux qui seront sur le secteur ou qui voudront prendre des moyens de transport pour nous rejoindre. Ça leur donne l'occasion, effectivement, ces journées portes ouvertes. Les Anglais disent « open house », mais le terme est intéressant. La maison gendarmerie ouvre ses portes et se fera un plaisir, une joie de pouvoir accueillir ses visiteurs toute la journée du samedi 30 mai de 10h à 17h pour découvrir nos métiers, découvrir nos personnels, les militaires de la gendarmerie et les civils qui y travaillent, et puis nos matériels, certains matériels que l'on voit parfois dans les médias, mais que les costa-armoricains ne voient pas nécessairement au quotidien. Donc un petit peu, effectivement, une découverte d'un univers qui parfois est méconnu. C'est aussi l'occasion pour nous d'un rayonnement, c'est aussi l'occasion de rendre compte de notre action, puisque dans la Déclaration des droits de l'homme et du citoyen de 1789, l'article 15 parle d'un principe de redevabilité. La redevabilité, c'est la société qui a le droit de demander compte à tout agent public de son administration, et d'une certaine manière, c'est aussi un peu ce qu'on fait avec les journées portes ouvertes. On rend un petit peu compte à nos compatriotes qui payent des impôts, des moyens humains et matériels qui sont mis en œuvre à leur service.
19: D'accord. Concrètement, qu'est-ce qu'on va trouver sur place ? Parce que souvent, quand on parle de portes ouvertes, gendarmerie, les gens ils vont imaginer donc, des voitures garées, ce que vous avez pu expliquer juste à l'instant, ou bien même des panneaux explicatifs très institutionnels. Ce sera plutôt ça ou ce sera un peu plus ouvert lorsqu'on va aller dans ces portes ouvertes ?
20: Alors, je répondrai à votre question en deux temps. Je dirais que, géographiquement parlant, en présentiel, nos visiteurs vont pouvoir découvrir un certain nombre de stands de nos différentes unités. Par exemple, ils pourront découvrir la brigade nautique côtière de Les Ardrieux, avec ses militaires, plongeurs, pour certains d'entre eux, leurs embarcations. Ils pourront découvrir les stands de la brigade départementale de renseignement et d'investigation judiciaire, avec les célèbres techniciens en identification criminelle. Ils pourront découvrir les motocyclistes de la gendarmerie des Côtes d'Armor, les véhicules rapides d'intervention de l'équipe rapide d'intervention. Ils pourront aussi découvrir des télépilotes de drones. Ils pourront découvrir la gendarmerie mobile, le Centaure, une multitude de stands. On ouvre aussi nos portes à quelques partenaires, comme les amis de la gendarmerie, les cadets de la gendarmerie, et même la Croix-Rouge française des Côtes d'Armor, avec laquelle on a passé un partenariat. Donc ça, c'est un petit peu pour celui qui va rentrer, ce qu'il va voir sous ses yeux. Et puis ça, on va dire, c'est le statique. Et puis, le deuxième volet de ma réponse, c'est en termes dynamiques, ils vont pouvoir, quelques instants, être spectateurs, parfois même acteurs, sur certains ateliers ou sur certaines démonstrations. Ils vont pouvoir notamment voir comment se réalise un portrait robot, voire éventuellement se faire dresser leur propre portrait robot, puisque effectivement nous avons des dessinateurs qui utilisent ces moyens au quotidien dans le cadre de la police judiciaire essentiellement. Ils vont pouvoir aussi voir comment on procède à des relevés de traces, des écouvillons, des traces d'ADN, des traces digitales. Ils verront comment se met en place un véhicule poste de commandement opérationnel avec ses moyens embarqués. Ils pourront voir la mise en œuvre d'un drone et son télépilote, la mise en œuvre du véhicule Centaure, qui est un véhicule de maintien de l'ordre de la gendarmerie, mais pas seulement, qui sert aussi dans des situations de crise climatique et dans de multiples autres situations. Ils pourront profiter des simulateurs qui sont mis en place par la prévention routière, parcours alcool, simulateur de scooter, barre pédagogique. Ils pourront voir comment fonctionnent nos détecteurs de métaux, voir comment interviennent les pelotons de surveillance et d'intervention de la gendarmerie aux côtés des escadrons de gendarmerie mobile. Ils verront un Irisbus, qui est un moyen de transport collectif de la gendarmerie mobile pour se rendre sur les événements d'ordre public. Et puis, il y aura quelques projections de films, certains qui font la promotion de la gendarmerie, d'autres qui montrent un petit peu les multitudes de métiers qui existent au sein de cette belle institution qu'est la gendarmerie nationale. Donc, pour conclure, des stands, du statique, les gens qui circulent, et puis des moments sur différents créneaux horaires où on peut assister à des démonstrations en dynamique.
19: Pour résumer, en gros, ce serait vraiment un moment où les personnes pourront découvrir de nouveaux métiers au sein de la gendarmerie. Et on aimerait savoir ici, pour un jeune qui nous écoute donc, ce matin et qui se dit « pourquoi pas ?», comment on rentre en gendarmerie aujourd'hui selon vous ? Quelle phrase, pour résumer, vous pourriez leur dire ?
20: Ah, bah c'est une bonne question et je vous remercie de venir sur ce terrain-là parce qu'effectivement, il y a bien une intention, j'allais dire, elle est cachée. Non, elle n'est pas cachée, on l'assume complètement, mais c'est effectivement l'occasion de faire la promotion d'une institution, de faire la promotion de ses différents métiers. Et c'est aussi l'occasion de présenter aux jeunes qui sont à l'âge où on recherche des orientations, où on a des aspirations, où on a pour certains une vocation, de pouvoir, j'ai beaucoup parlé de démonstration de stand, mais avant tout, la gendarmerie, c'est une force humaine. Et donc, c'est la rencontre avec des militaires de la gendarmerie qui, je vous le disais tout à l'heure, mais évoluent dans des métiers très différents parce que entre un motocycliste, un pilote de drone, un plongeur, un enquêteur en police technique et scientifique, et je pourrais étendre la liste à l'envi, eh bien effectivement, c'est des métiers très différents. Tous ces gens-là sont des militaires de la gendarmerie, mais exercent des métiers et des technicités bien particulières. Donc effectivement, pour un jeune, c'est l'occasion, un, de venir voir, deux, de pouvoir échanger, trois, de pouvoir questionner, et peut-être pour certains, de découvrir complètement un univers qu'ils ne connaissaient pas. Pour d'autres qui se disent « je pourrais être fantassin dans l'armée de terre, je pourrais être policier dans la police nationale, je pourrais être gendarme », bon, pourquoi choisir telle ou telle institution, telle ou telle organisation ? Peut-être venir affiner une intuition en discutant, en rencontrant, parce que tout ça, c'est une histoire humaine. Donc, si j'avais qu'un mot à dire aux jeunes, parce que c'était ça votre question, c'est « venez et voyez ». Et puis, faites-vous une idée, venez poser les questions qui vous taraudent, vous aurez vos réponses le samedi 30.
19: Je vous remercie beaucoup d'avoir accepté cette invitation. Rendez-vous ce samedi 30 mai pour les portes ouvertes de la gendarmerie des Côtes d'Armor. On en reparle demain avec le colonel Chanon, mais sur un angle différent.
0: Allez, à demain pour le temps de comprendre avec ce nouveau sujet, cette nouvelle vision. Merci beaucoup, Soraya Yakete.
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0: À 8h moins le quart, on revient sur l'essentiel de l'actualité. À ne pas rater, en compagnie de Clémence Lebary. Bonjour.
1: Bonjour à tous. La chaleur au menu du gouvernement aujourd'hui. Sébastien Lecornu organise cet après-midi une réunion interministérielle sur la canicule. L'objectif, travailler à un plan jusqu'en septembre pour anticiper des événements liés aux fortes chaleurs, notamment pour cet été. En attendant, les températures restent encore élevées. Aujourd'hui, 17 départements sont toujours en vigilance orange canicule. Une grande partie de la façade ouest du pays, ainsi que Paris et sa petite couronne sont concernés. Et conséquence de la chaleur, la SNCF a annulé des trains intercités entre Paris et le Sud-Ouest, ainsi qu'entre Bordeaux et Marseille. La compagnie ferroviaire craint en effet des pannes de climatisation sur les rames corail. Ainsi aujourd'hui, 4 trains reliant Paris à Toulouse, Brive et Cahors sont annulés, de même que 3 dans l'autre sens. La guerre va-t-elle reprendre entre l'Iran et les États-Unis ? L'armée américaine a ainsi abattu hier 4 drones iraniens au-dessus du détroit d'Ormuz. Elle a aussi bombardé une station de contrôle au sol. C'est la deuxième opération de ce type cette semaine, alors que le cessez-le-feu est toujours officiellement en vigueur. L'Iran, de son côté, a rapidement répliqué. Les gardiens de la Révolution affirment ce matin avoir visé une base américaine en représailles. La Norvège a décidé de rejoindre la dissuasion nucléaire avancée proposée par la France et ses alliés européens. C'est l'annonce d'Emmanuel Macron à l'issue d'une rencontre avec le Premier ministre norvégien à Paris. 8 pays ont déjà été associés à cette nouvelle doctrine menée par les deux pays européens à détenir l'arme atomique, à savoir la France et le Royaume-Uni. Le code noir qui a organisé l'esclavage en France doit être officiellement abrogé. Les députés examinent en effet aujourd'hui une proposition de loi transpartisane visant à supprimer définitivement ce texte. Promulgué par Louis XIV, il n'avait jamais été officiellement supprimé jusqu'ici. À noter que cette proposition de loi a reçu le soutien d'Emmanuel Macron. Et puis on termine avec un mot de sport. En handball, le Paris Saint-Germain a toujours aussi faim. Le PSG a battu Nantes 34-31 hier pour la 28e journée de Star League. Paris qui est donc sacré champion de France pour la 12e fois d'affilée. Excellent début de journée à tous.
0: Clémence Lebary, qu'on aura le plaisir de retrouver dans moins d'un quart d'heure, cette fois pour le journal de 8h. On croise la route de Géraldine tout de suite, tiens, qui s'arrête au port pour nous emmener en mer. Voici les prévisions pour ce jeudi sur la côte.
2: Bonjour Axel, bonjour à tous. Voici le bulletin de la météo marine de Météo France de ce jeudi. Météo marine concernant les zones proches Atlantique et Manche Ouest. Pas de coup de vent en cours ni prévu. Situation générale, évolution. Dépression 995 hectopascales au large de l'Irlande et dorsale atlantique sur le sud du golfe de Gascogne. Voici les prévisions par zone valables pour ces prochaines 24 heures. Pour Casquet et Ouest, sans vent variable 2 à 4. Mer belle à peu agitée, visibilité localement mauvaise sous averse ou brume. Pour Iroise, Iu et Rochebonne, vent variable 2 à 4, fraîchissant secteur nord 4 à 5 la nuit. Mer peu agitée, localement agitée à l'ouest demain matin. Visibilité localement mauvaise sous banc de brume au début et visibilité mauvaise sous averse s'atténuant la nuit. Pour Cantabrico, vent variable 2 à 4, fraîchissant secteur ouest. 4 à 5 à l'est l'après-midi. Mer peu agitée, localement agitée au sud-est la nuit. Pour Finistère, vent de secteur nord 2 à 4, fraîchissant 4 à 5 au sud l'après-midi. Localement 6 sous le vent du Cap en soirée. Mer peu agitée, devenant peu agitée à agitée l'après-midi. Visibilité localement mauvaise sous averse au nord, s'atténuant l'après-midi. Pour Pazenne, vent variable anticyclonique 2 à 4, mer peu agité, localement agité sur le nord-ouest. Visibilité localement mauvaise, sous averse s'atténuant l'après-midi. Enfin pour Sol, vent de secteur sud-ouest, 3 à 5 d'est en ouest, temporairement 6 à l'extrême-ouest au début. Mer peu agitée à l'est, agitée à l'ouest. Visibilité localement mauvaise, sous averse s'atténuant l'après-midi. Voilà, c'est terminé pour ce bulletin de la météo marine de Météo France. Je vous souhaite de passer une très belle journée, bien au frais, à l'écoute de Bretagne 5.
0: Et bon vent à toutes et à tous. Merci Géraldine.
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0: C'est notre rendez-vous découverte. Un petit peu avant, 8 heures chaque jour, destination commune. On visite une commune de la région avec Nathalie Villalon et le maire de la commune en question. Aujourd'hui, il s'agit de Iffignac, Nathalie.
21: Destination commune, cette semaine, nous sommes à Iffignac. Nous avons posé nos micros là-bas, dans cette commune, avec Nathan Guinard, le maire. Bonjour.
22: Bonjour.
21: Alors Nathan Guinard, vous avez parlé depuis le début de votre équipe. Alors justement, qui est cette équipe? De combien de personnes elle est constituée? Et comment vous travaillez ensemble?
22: Alors, la liste à l'origine, elle a été composée de 29 personnes, puisqu'il faut 29 personnes pour remplir les conditions d'éligibilité d'une liste. On a obtenu, au regard des résultats, 23 postes de conseillers. L'idée, c'était d'avoir une gouvernance élargie, sortir des sentiers battus avec un maire et des adjoints, et plutôt justement développer des conseillers délégués. Il y a des communes dans l'agglomération sur le dernier mandat qui n'avaient pas de conseillers dans la majorité, ils n'avaient que des adjoints et des conseillers délégués. Ça a été pareil, un échange que j'ai pu avoir avec différents maires sortants, de dire toutes celles et tous ceux qui veulent s'investir dans un domaine qui soit un domaine de prédilection ou soit alors un domaine professionnel et dont lequel ils auraient des compétences, il faut pouvoir leur laisser la place et le temps de le faire. Donc aujourd'hui, on a 7 conseillers délégués, plus 8 adjoints, plus le maire, et d'autres conseillers qui n'ont pas forcément de délégation. Mais une délégation, c'est simplement une délégation de signature. Ça ne veut pas dire qu'ils ne travaillent pas. On a réparti notre fonctionnement en 4 domaines de gouvernance, j'ai envie de dire, avec d'un côté la gestion financière et de prévention de la commune, un autre domaine qui est l'attractivité et l'animation du territoire, un troisième domaine de travail qui est sur l'aménagement et le cadre de vie, et un quatrième domaine qu'on a appelé génération, solidarité et famille, avec tout ce qui touche plutôt au service à la population. Et au sein de ces domaines, il y a différents élus qui travaillent en binôme, en trinôme, et il y a évidemment quelques élus qui sont affectés dans les différents domaines. Et l'idée, c'est que tout le monde participe à la construction, et ensuite on se retrouve pour arbitrer si besoin, mais moi je laisse une grande autonomie au domaine et aux élus qui composent ce domaine, puisque on n'est pas là pour être omniprésent et omnipotent.
21: Vous laissez la place au dialogue aussi, à l'échange.
22: Oui, alors des fois c'est même très long, mais c'est ce qui fait l'ADN de l'équipe. Et lors de la campagne et de la préparation de la campagne, on a eu des échanges, que ce soit entre nous ou avec les citoyens, qui étaient parfois extrêmement longs. Vous avez pu le constater, j'aime bien ce qui est précis. Ça fait partie de mon ADN. Je suis issu du monde, je vous l'ai dit, de l'éducation et du sport. En pédagogie, je pense qu'il faut être précis dans ce qu'on demande et ce qu'on explique pour que les gens puissent comprendre. Il n'y a rien de pire que le flou. Et les imprécisions contribuent à ce flou-là. Donc, quand on se donne les moyens d'expliquer les choses aux gens, ensuite, ils peuvent se les approprier et participer aux réflexions collectives. Donc, aujourd'hui, on poursuit dans cette méthode, même si, effectivement, il faut au moins 6 mois, voire 12 mois, avant de trouver une vitesse de croisière. Ce que je dis souvent à l'équipe, on est encore en phase d'atterrissage parce que ça ne s'improvise pas.
21: C'est combien d'habitants, justement, Effignac, Nathan Guinard?
22: Un peu plus de 5000, pas loin de 5100. Après, les chiffres sont toujours en évolution, puisque les recensements, il n'y en a pas toutes les semaines ou tous les mois, mais on est entre 5000 et 5100. Ouais.
21: Justement, ces habitants, ils ont quel profil? Ils travaillent où? Est-ce qu'ils sont plutôt aisés ou pas?
22: Alors, les chiffres de l'INSEE disent que au niveau catégorie socio-professionnelle, les chiffres mettent une partie de la population dans des catégories plutôt à l'aise, j'ai envie de dire, j'aime pas le mot aisé, mais plutôt à l'aise. On a une grande proportion aussi de retraités, voilà, puisque de toute façon, c'est, j'ai envie de dire, présent sur tout le territoire de la Bretagne. Hein, la démographie fait que la population vieillit. Et c'est important aussi, justement, d'avoir cette cartographie de la population pour essayer d'en tenir compte. Mais on veut toujours éviter d'opposer les différentes catégories, j'ai envie de dire, sociologiques de la population. Parce que quelqu'un qui est à la retraite et qui est vieillissant, c'est aussi parfois et souvent même un grand-parent. Et donc, il a aussi des enfants. Et donc, il a besoin à la fois de pouvoir être accompagné dans sa vie quotidienne sur ses parties individuelles, mais aussi familiales.
21: C'est peut-être ça qu'on appelle le vivre ensemble aujourd'hui.
22: Oui, c'est bien résumé.
21: Et pour le logement, Nathan Guinard, est-ce que c'est compliqué aussi?
22: Oui, alors c'est compliqué à plusieurs titres. Premièrement, c'est compliqué au niveau national, tout le monde le sait. Il y a un besoin de logement et malheureusement, ces besoins, ils sont concentrés. Et ensuite, nous, on est en plus soumis à la loi littorale qui complexifie la création de nouveaux logements et de nouveaux lotissements. Donc finalement, à part quelques petits lotissements que j'aurais envie d'appeler des micro-lotissements ou faire la chasse aux logements vacants, il va falloir être très inventif. Mais je sais qu'au sein de l'équipe, on a des gens qui sont inventifs pour trouver des nouvelles solutions.
21: Merci Nathan Guinard. Rendez-vous demain, vendredi, donc dans Destination Commune à Effignac. À
0: au
21: demain.
0: Revoir. 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
0: Et dans votre matinale, on parle déjà des programmes du soir. Tout de suite, côté télé, c'est François Germain qui nous en touche un mot tout de suite. François.
4: Sur votre plateau télé, ce soir, immersion au cœur de la brigade des stupes, on va parler de votre pouvoir d'achat et puis des concours insolites. Sur TF1, déjà, Balle perdue 2, la suite du premier volet avec Alban Lenoir ou encore Stéphie Selma. Après la mort de Charas, Lino et Julia ont pris la relève et forment la nouvelle équipe de la brigade des stupes, bien déterminée à retrouver les assassins de son frère et de son mentor. Lino continue sa traque et ne compte pas baisser les bras.
5: Je sais ce que t'as perdu ces jours-là. Tu oublies qu'ils sont recherchés en Espagne aussi.
6: Ils feront bientôt une erreur et je serai là. Dis-moi où est-ce qu'il est.
23: Personne ne sait où il est.
24: Mais tu veux quoi?
25: Mais je veux qu'il paye.
23: Ça faisait pas partie du deal.
6: Quel deal?
23: Tu crois qu'avec Areski on bossait tout seul?
4: À quel prix sur M6, le magazine présenté par Julien Courbet qui pourrait bien vous être utile dans cette période où les prix grimpent. Pendant ce rendez-vous, toute l'équipe va s'intéresser aux petits prix que vous pouvez trouver, mais surtout vous alerter sur les possibles arnaques. Et puis tous foot de concours insolites, c'est sur Gulli, un Tour de France, mais pas seulement, des concours les plus loufoques avec Ariane Brodier, Sohan et Jérôme Anthony. Le championnat de France d'air guitare par exemple, mais aussi le championnat du monde de lancer d'espadrilles. La soirée s'annonce pleine de surprises.
26: Trois concours aussi fous qu'insolites.
27: 3, 2, 1, top !
26: Si certains rêvent de la médaille olympique,
28: mon objectif déjà c'est de devenir champion de France.
26: Ces champions-là sont hors catégorie.
4: Balle perdue 2 sur TF1, à quel prix sur M6 et puis Tous Foot de concours insolite sur Gulli. Très belle soirée télé à tous.
0: Merci François. Et tout à l'heure dans Pop Culture, après le journal de 8h, on vous présentera le nouvel album de Paul McCartney.
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0: Un très bon jeudi matin de la part de toute l'équipe de la radio. C'est Axel Bousquet. Il est 8h. Vous écoutez Bretagne 5 matin, voici le journal en compagnie de Clémence Lebarry. Bonjour.
1: Bonjour à tous. Les États-Unis ont mené de nouvelles frappes en Iran, provoquant la riposte de Téhéran. Il fait toujours aussi chaud en France et notamment dans les établissements scolaires. Et puis Nicolas Sarkozy a de nouveau plaidé son innocence hier. La situation se tend encore un peu plus entre l'Iran et les États-Unis. Donald Trump a soufflé le chaud et le froid hier. Le président américain qui a dit qu'il n'était pas satisfait des propositions iraniennes en vue d'un accord mettant fin à la guerre. Et Zachary Bro, les Américains ont de nouveau frappé.
11: Oui, la bataille semble avoir repris dans le détroit d'Ormuz. L'armée américaine a ainsi abattu hier 4 drones iraniens. Ils représentaient, selon elle, une menace pour cet axe stratégique. Les États-Unis qui ont aussi bombardé une station de contrôle au sol. C'est la deuxième opération de ce type cette semaine, alors que le cessez-le-feu est toujours officiellement en vigueur. L'Iran, de son côté, a rapidement répliqué. Les gardiens de la Révolution affirment ce matin avoir visé une base américaine en représailles. En parallèle, l'armée du Koweït a fait savoir qu'elle était en train de repousser des attaques de missiles et drones ennemis.
1: L'armée israélienne, de son côté, a frappé la ville de Tyr, dans le sud du Liban, ce matin. Elle avait ordonné plutôt aux habitants de plusieurs quartiers de la ville d'évacuer. Israël intensifie depuis plusieurs jours ses attaques contre le Hezbollah pro-Iran, malgré le cessez-le-feu. C'est le feu. L'actualité, c'est également la vague de chaleur qui frappe la France. 17 départements sont toujours en vigilance orange canicule. Une grande partie de la façade ouest du pays ainsi que Paris et sa petite couronne sont concernés. Conséquence de la forte vague de chaleur qui frappe le pays depuis plusieurs jours. De fortes températures sont encore annoncées allant de 32 à 34 degrés en moyenne. La température qui a aussi dépassé les 30 degrés cette semaine dans plus de 2/3 des collèges. La vague de chaleur qui touche la France depuis le début de la semaine n'épargne pas les établissements, parfois mal isolés aux bâtiments vétustes et donc mal adaptés au réchauffement climatique. Une réunion interministérielle sur cette canicule précoce est d'ailleurs prévue cet après-midi à Matignon. Un rendez-vous tardif, illustration du manque d'anticipation du gouvernement sur ce sujet, selon la secrétaire générale du SNES-FSU, Sophie Venetité.
12: Cette réunion interministérielle, 48 à 72 heures après qu'on ait repris les cours dans ces conditions-là, ça montre bien la grande désinvolture, une forme de mépris, comme si on avait pu passer 48 à 72 heures dans ces conditions sans problème. Entre les consignes de bon sens d'Edouard Geffray le mardi matin et cette réunion qui arrive bien tardivement, on voit bien qu'encore une fois, l'éducation nationale et le gouvernement n'ont pas pris la mesure de la gravité de la situation dans l'éducation nationale.
1: La réunion interministérielle pour faire le point sur la préparation des services de l'État face à cette canicule est prévue vers 16h15. Et autre conséquence de cette chaleur, la pollution à l'ozone. L'Île-de-France est notamment touchée aujourd'hui encore. La vitesse maximale autorisée a notamment été réduite. Dans le reste de l'actualité, les deux adolescents accusés d'avoir tué un garçon de 11 ans à Rennes, ils ont été mis en examen pour meurtre et placés en détention provisoire hier soir. L'enfant avait été retrouvé sans vie dimanche avec un linge autour du cou. Les deux suspects ont admis avoir voulu se venger et récupérer du matériel de pêche. Cette affaire a commencé dans le mensonge et dans le complot. Elle doit finir dans la vérité et dans la transparence. Les mots hier de Nicolas Sarkozy à la fin du procès en appel sur les soupçons de financement libyen de la campagne présidentielle de 2007. Il continue de clamer son innocence. Et pour la dernière journée, sa défense a plaidé la relaxe, de quoi susciter l'indignation côté parti civil. Vincent Bringart, avocat de l'association anticorruption Sherpa.
24: Il y a un étau qui s'est considérablement resserré contre la défense. Et aujourd'hui, encore aujourd'hui, la défense était parfaitement dos au mur. Elle était dos au mur parce que nous avons dans ce dossier des éléments nouveaux spectaculaires, dont l'attestation de Claude Guéant, dont dont le positionnement de Claude Guéant, qui sont des éléments dont nous ne disposions pas en première instance. Et ça permet aussi de dire l'importance que peuvent revêtir les débats oraux. Il n'y a strictement aucun dossier vide, aucun complot judiciaire dans cette affaire. Et nous attendons de la justice qu'elle en tire toutes les conséquences. Et nous ne comprendrions pas les raisons pour lesquelles une décision de relax interviendrait.
1: Le parquet, on le rappelle, a requis 7 ans de prison. La décision est attendue pour le 30 novembre. Les médicaments anti-obésité Wegovy et Mounjaro seront bientôt remboursés par la Sécurité sociale. La ministre de la Santé, Stéphanie Rist, doit l'annoncer officiellement à la mi-journée à l'hôpital de la Pitié-Salpêtrière à Paris. Ils ne pourront être prescrits en première intention que par des médecins spécialisés en endocrinologie, diabétologie et nutrition. Seuls les malades souffrant d'une obésité massive seront concernés. Et puis on termine avec du tennis. C'est le deuxième tour de Roland-Garros. Pas de miracle hier pour Valentin Royer face à Novak Djokovic. Le Français s'est battu, mais s'incline face au Serbe en 4-7. Et dans le duel entre Français, c'est Quentin Alice qui

0: ciel. Le ciel est partagé entre nuages et éclaircies. Et puis, pour cet après-midi, on retrouve des nuages circulant sur le nord de la région entre le Finistère, le pays briochin et le pays malouin. Plus au sud, le ciel est plutôt voilé, mais le soleil, hein, globalement, va quand même bien rayonner durant cette journée. Et puis, côté température, on note encore des valeurs exceptionnelles pour la période, avec 36 degrés du côté de Nantes ou encore Ancenis pour cet après-midi, 35 degrés du côté de Rennes et généralement entre 28 et 34 degrés ailleurs. Pour les prochains jours, notamment à partir de vendredi, on note une amélioration progressive par rapport à cette période de canicule, avec des températures plus respirables autour de 21 degrés entre le Finistère et le pays briochin pour vendredi, mais la chaleur va rester encore marqué sur l'Est avec encore 28 à 35 degrés. C'est surtout à partir de samedi qu'on attend une nette baisse des températures avec un ciel plutôt variable. Dimanche, on retrouve cette baisse des températures. On prévoit généralement entre 20 et 25 degrés pour les températures maximales. Davis McDonald à Ken Arrington.
1: Merci Maël. Oui, les thermomètres devraient redescendre normalement dimanche si les prévisions sont maintenues. 8h06.
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1: Et on vous parle ce matin de la sortie de ce nouvel album, d'une superstar, hein, et pas n'importe laquelle, Baptiste Berthelin.
3: Aujourd'hui, dans Backstage, le grand retour de Paul McCartney.

c'est forcément un petit événement. Paul McCartney revient cette semaine avec un tout nouvel album solo intitulé The Boys of Dungeon Lane, un projet introspectif et autobiographique pour l'octogénaire qui continue d'impressionner, d'afficher une forme exceptionnelle. Et un morceau était particulièrement attendu sur cet album, Home to Us, qui réunit pour la première fois depuis très longtemps les deux anciens membres des Beatles, Paul McCartney et Ringo Starr. Les deux hommes reviennent sur leur jeunesse à Liverpool, dans une ville populaire marquée par l'après-guerre. Cette chanson a été entièrement pensée pour Ringo, explique Paul McCartney. En tout cas, The Boys of Dungeon Lane est sûrement son album le plus personnel. L'artiste prépare ce disque depuis plus de 5 ans et nous offre une petite quinzaine de titres au total. Un retour dans les bacs très attendu et qui sera sans trop de doute très apprécié.

0: Alors Stéphane, qu'est-ce que tu en penses? Voilà qui va plaire à Stéphane Hamon, hein, notre rédacteur en chef, un grand fan de Paul McCartney. Quelque chose me dit que ce titre va rentrer en playlist. Je dis ça, je dis rien. Merci beaucoup Baptiste.
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0: Stéphane Hamon d'ailleurs, qu'on va retrouver dans une poignée de 2 minutes pour notre invité politique de 8h15, Thierry Andrieux, maire de Hénon dans les Côtes-d'Armor, président de l'Emballe Terre et Mer Agglomération. On vous proposera cette interview d'ici quelques secondes. D'abord, on repart en musique avec François et The Alas Mountain. Tout de suite, et c'est maintenant.
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0: Motane 5, matin à 8h15, avant de retrouver la revue de presse de Cyril Clément tout à l'heure, dans une demi-heure, on passe à notre invité politique du jour, tout de suite en compagnie de Stéphane Hamon. Bonjour Stéphane.
1: Bonjour Axel, notre invité en ce jeudi matin est Thierry Andrieux, président de l'Emballe Terre et Mer, l'agglomération, et maire de Hénon dans les Côtes d'Armor. J'aurais même dû peut-être commencer par cette fonction de maire, on va en dire un mot tout à l'heure. Bonjour Thierry Andrieux.
2: Bonjour à vous tous, bonjour aux auditeurs. Effectivement, il faut mieux commencer par le poste de maire. On est d'abord maire de Hénon et après derrière on postule effectivement au poste de président ou présidente de l'agglomération. Donc effectivement plutôt Thierry Andrieux, maire de Hénon et président de l'agglomération de Balterre.
1: C'est le premier, on va rectifier. Justement, vous avez été réélu maire de Hénon, commune dont vous êtes venu plusieurs fois nous parler à ce micro, commune dynamique. Alors j'avais envie de dire, c'est finalement le changement dans la continuité ou la continuité dans le changement?
2: On va dire c'est la poursuite effectivement des engagements politiques de la part de l'équipe municipale, même s'il a été renouvelé en partie, et c'est normal aussi pour pouvoir laisser certains élus se reposer qui sont investis de, je pense à certains, depuis une trentaine d'années. Donc effectivement laisser la place aussi aux jeunes, donner un regard neuf aussi et avoir une équipe qui représente la population, des diversités de populations qui arrivent sur notre territoire, sachant que dans notre territoire on a la chance d'avoir une Bretagne qui est dynamique, un territoire qui vit un renouvellement de la population qui est changeant sur l'ensemble de nos communes. Et c'est important, effectivement, que la population puisse s'investir dans l'équipe municipale. Et donc, effectivement, c'est la poursuite, d'engagement, et ça nous permet aussi de pouvoir poursuivre des projets à l'échelle municipale ou à l'échelle communautaire, en partageant avec les nouveaux élus, que ce soit à l'échelle communale ou à l'échelle de l'agglomération. Mais on sait bien que, parfois, et c'est important de le dire pour les auditeurs, que pour pouvoir lancer un projet, parfois, 6 ans, c'est trop court. Parfois, il faut plus de 6 ans. Et pour moi, c'est important, effectivement, d'avoir cette poursuite minimum de 2 mandats pour arriver au bout de différents projets. Donc, que ce soit à l'échelle communale ou à l'échelle communautaire. On en parlait tout à l'heure.
1: Alors voilà, ça va nous amener justement à cette échelle communautaire. J'allais dire que vous êtes ancien nouveau, du coup, président de l'Emballe Terre et Mer. Alors je précise, de l'agglomération, parce qu'il y a toujours une petite confusion entre la ville-centre, l'Emballe Armor, et l'Emballe Terre et Mer. Faudra clarifier ça un jour. Stéphane de Salier-Dupin, qui a été élu depuis maire de l'Emballe, avait parlé de cette page blanche et de réécrire l'histoire de l'Emballe Terre et Mer. Et peut-être commencer par changer l'appellation.
2: Alors, je pense qu'il faut peut-être poser les choses, dire aujourd'hui, peut-être avoir une meilleure identification. Quand je dis meilleure identification, c'est pas forcément changer le nom. C'est se dire, aujourd'hui, l'agglomération, l'Emballe Terre et Mer, porte différentes compétences de façon complémentaire à l'ensemble des 38 communes du territoire, aux 70 000 habitants. Et la ville de l'Emballe Armor porte effectivement des compétences comme les autres villes qui sont à proximité. Mais ce qui a porté confusion dans le passé suite à la mutualisation principalement, c'était l'identification visuelle. D'un premier temps, c'est que les agents de la ville de l'Emballe Armor, ils étaient salariés de l'Emballe Terre et Mer. Alors, pour la population, on voit effectivement des véhicules logotés l'Emballe Terre et Mer, qui travaillent pour la ville de l'Emballe Armor, des agents qui ont leur tenue, effectivement, le port de logo de l'Emballe Terre et Mer, et qui travaillent pour la ville de l'Emballe Armor, qui sont dans le jardin public, qui sont sur les terrains de foot, etc., qui sont de la compétence communale. Ça portait des confusions, donc c'est pour ça que cette décision politique que nous avons prise dans le mandat dernier, c'est d'abord de faire évoluer cette organisation. On se dit aujourd'hui, il faut que les agents de la ville qui travaillent pratiquement pratiquement certains à 100% pour la ville, puissent identifier ville. Donc ce qu'on a fait, c'est qu'on a fait une partie de la démutualisation technique, donc depuis le 1er octobre 2025. Aujourd'hui, les agents de la ville sont identifiés ville. Et aujourd'hui, le citoyen, que ce soit le citoyen l'emballais, quand il voit un véhicule logoté l'Emballe Armor, mais tiens, là j'ai un agent effectivement dans l'Emballe Armor. Quand je vois un engin, effectivement, un véhicule qui circule, qui travaille par exemple sur l'eau et l'assainissement, une compétence portée par l'agglomération, et bien là, effectivement, ils sont identifiés l'Emballe Terre et Mer. Je pense qu'il y a ce travail d'identification à faire, et je pense qu'aussi, pour le citoyen, c'est un autre rôle aussi pédagogique de dire aujourd'hui, que fait l'agglomération d'Emballe Terre et Mer pour l'ensemble des habitants du territoire, et que fait la ville de l'Emballe Armor. Donc, est-ce que c'est nécessaire de changer de nom? La question sera posée, on en parlera. Effectivement, Stéphane de Salier-Dupin en a parlé en amont de la campagne. Aujourd'hui, on va travailler. Aujourd'hui, il y a quand même un renouvellement d'élus assez important au niveau du conseil communautaire. 60% des élus du conseil communautaire sont nouveaux. Certains n'ont jamais siégé en plus au conseil communautaire. Donc il va falloir leur enfin de la pédagogie, expliquer ce que porte l'agglomération, même s'ils savent, mais rappeler un petit peu où on en est, quelles sont les stratégies politiques que nous avons développées, où on en est, entre guillemets, sur les différentes politiques publiques. Et après, se poser la question du nom. Après, ça, c'est anecdotique pour moi. C'est aujourd'hui, c'est dire que fait principalement, et c'est à nous, au niveau de la collectivité, que ce soit les élus et nos agents, de dire aujourd'hui, l'agglomération intervient, que ce soit des plus petits, de la petite enfance aux personnes âgées. Et on le voit à travers même des véhicules qui se déplacent accompagner nos personnes âgées, et ben ils seront identifiés l'emballeterre et mère. Et là, c'est ce rôle qui est à faire. Faisons de la pédagogie. Et soyons le plus transparents possible.
1: Alors justement, la pédagogie, c'est important parce que souvent, les habitants plus largement de l'agglomération de Lamballe-Terre-et-Mer, pour le coup, ne savent pas qu'est-ce que la communauté, enfin en tout cas l'agglo désormais, gère les compétences. C'est toujours dur de comprendre qui gère quoi en matière d'urbanisme. Bon, alors pour les ordures ménagères, c'est assez bien identifié, mais par exemple de distribution de l'eau, hein, vous y faisiez référence. Est-ce que là aussi, il va falloir avoir une forme de pédagogie nouvelle vis-à-vis des habitants du territoire.
2: Une pédagogie nouvelle, peut-être la communication, voir comment on peut communiquer. Aujourd'hui, on n'a pas de revue spécifique dans Lamballe-Terre-et-Mer. Donc la question est posée aujourd'hui, est-ce qu'il faut avoir un support numérique ou un support papier ? Dans l'air, effectivement, on doit produire le moins de déchets possible. La question est posée.
1: Une appli, peut-être ?
2: Une appli, quelque chose à mettre en place. Et ça porte toujours confusion. Et parfois, les maires eux-mêmes, effectivement, mettent de la confusion dans tout ça. Vous parliez tout à l'heure de l'urbanisme. Aujourd'hui, sur le territoire de Lamballe-Terre-et-Mer, sur les 38 communes, la compétence urbanisme est restée à l'échelle communale. Donc aujourd'hui, c'est bien les maires et le conseil municipal qui définissent effectivement sur leur projet politique d'aménagement du territoire à travers un document d'urbanisme qui s'appelle le PLU, le plan local d'urbanisme,
1: voilà.
2: qui applique des règles. Et les règles peuvent être différentes selon les communes, que ce soit qu'on soit à Pommeray, que ce soit à Trédia, à Lamballe-Armor ou à Hinon. Aujourd'hui, les règles d'urbanisme sont différentes. Donc, ce que apporte Lamballe-Terre-et-Mer, c'est qu'on met à disposition du personnel. C'est un service commun qui est payé par les communes. Aujourd'hui, on a des instructeurs qui travaillent sur le compte des communes et qui vont instruire et qui vont donner un avis technique. Ils vont donner un avis technique au niveau des élus et après l'élu, que ce soit l'adjoint à l'urbanisme ou le maire, ben, il décide ou pas de suivre la vie technique. Mais c'est pas Lamballe-Terre-et-Mer. Le président de l'agglomération de Lamballe-Terre-et-Mer n'intervient jamais sur la partie urbanisme. On n'a pas de document d'urbanisme intercommunal.
1: Ça
2: pourra changer. La question est posée. La loi dit aujourd'hui que à chaque renouvellement, les élus doivent se positionner. Donc c'est avant juillet 2027. Les élus doivent se positionner si la compétence est transférée à l'agglomération. Ce que j'ai pu entendre, il y a des avis qui sont très divers aujourd'hui. Il y a certains élus qui sont passés ici même. Je crois qu'il a dit effectivement qu'il faut que la compétence d'urbanisme reste à l'échelle communale. Après, il y a un échange. On a échangé pas plus tard que la semaine dernière en réunion des maires sur le sujet. Il va falloir qu'on aborde le sujet calmement, sereinement. On va amener le sujet sur la table, savoir est-ce qu'effectivement les élus souhaitent que le document d'urbanisme soit unifié à l'échelle de l'agglomération, parfois avec des petites disparités, comme on l'est ici à Saint-Brieuc-Agglomération. Il faut savoir que sur les Côtes-d'Armor, dans les 8 EPCI, établissements publics de coopération communale, aujourd'hui, il y a le seul territoire où il n'y a pas de document d'urbanisme intercommunal, c'est Lamballe-Terre-et-Mer. C'est une particularité. Après, on s'adaptera par rapport à ça. Et on sait qu'il y a certains élus qui ont déjà mis en place des rénovations de leurs documents d'urbanisme. Certains ont clôturé la rénovation. D'autres qui attendent effectivement savoir si on doit rénover leurs documents d'urbanisme, la revision maintenant ou un peu plus tard. Donc la décision sera prise collégialement et on écoutera effectivement ce qui se passe à l'échelle des 38 communes. En tout cas, c'est pour revenir à l'urbanisme, c'est bien à l'échelle communale que ça se gère, c'est bien le maire ou l'adjoint au maire qui est à la mamie sur ce document. Et sur toutes les autorisations, bien sûr, excusez-moi, toutes les autorisations, les déclarations préalables, les permis, voilà. C'est bien le maire qui signe et c'est bien à la commune que ça se passe.
1: Voilà, ça c'est important de le dire, avec peut-être effectivement un changement si...
2: Si les élus le souhaitent.
1: Et avec aussi, on parlait tout à l'heure de réécrire cette page de l'emballe Armand, cette nouvelle page qui s'ouvre.
2: De l'emballe terre et mer.
1: De l'emballe terre et mer, vous voyez, j'ai fait la confusion moi-même. De l'emballe terre et mer, bien sûr. Avec beaucoup d'engagement politique sur la fin de la précédente mandature. Alors, est-ce qu'aujourd'hui, tout ça s'apaise? Est-ce que, j'allais dire, l'orage est passé et il faut travailler différemment, il faut aborder la nouvelle mandature différemment?
2: On faut toujours faire évoluer les choses, tenir compte effectivement de ce qui s'est passé. Mmh. Il y a pu avoir quelques erreurs de fait par certaines personnes, moi peut-être personnellement. En tout cas, l'idée c'est de pouvoir améliorer cette relation. Et on l'a vu à travers les échanges que nous avons pu préparer, avant de préparer la gouvernance, avant de préparer effectivement ma candidature. J'ai souhaité effectivement poursuivre dans la présidence pour pouvoir animer ce groupe d'élus, de 69 élus communautaires qui travaillent pour le territoire. Oui, le mandat passé n'a pas été simple. On n'a pas donné une bonne image du territoire, on n'a pas donné une bonne image politique, il faut le dire clairement. Aujourd'hui, les tensions qu'il y a pu avoir ou les incompréhensions, il faut qu'on arrive à faire évoluer. Donc aujourd'hui, on a fait évoluer un petit peu la gouvernance. Dans la gouvernance, à ce jour, le bureau communautaire, les 15 vice-présidents, les 4 conseillers délégués, plus moi-même, les 20 personnes, quand on se réunit aujourd'hui, on l'a fait pas plus tard qu'hier, on invite les maires à pouvoir participer, à pouvoir échanger pour être un peu plus transparent, plus transparent possible, et pour entendre ce qui peut se passer sur le territoire. Mais on arrive toujours à avoir des avis, on a tous des avis différents, et tant mieux, voilà. Et je pense que les avis différents, complémentaires, peut être productif, à condition de pouvoir s'écouter, se respecter, qui est très important à mes yeux, voilà, et travailler pour l'intérêt général. Et quand on siège à l'échelle de l'agglomération, on représente effectivement notre commune, mais on représente l'ensemble du territoire. Et c'est pas toujours facile, effectivement, de passer de l'échelle communale à l'échelle communautaire. Il faut savoir que quand on est président d'agglomération, quand on est vice-président de l'agglomération en charge, par exemple, des déchets ou de l'eau et de l'assainissement, eh ben, il faut qu'on ait une vision globale, une vision pour les 38 communes du territoire. À certains, effectivement, quand ils sont positionnés, même à travers leur campagne, ils pensent effectivement plus à leur intérêt, effectivement, de leur commune, uniquement de leur commune, et ils pensent pas forcément à ce qui peut se passer à côté, ou un peu plus loin, ou à l'opposé du territoire. Nos territoires sont vastes, oui, effectivement, la loi NOTRe est passée nous imposer de pouvoir fusionner nos EPCI de plus de 15 000 habitants. Il y a eu une volonté politique en 2017 de créer des grandes EPCI. Oui, peut-être le préfet avait voulu effectivement avoir des grandes EPCI, des grands territoires. On est passé de 32 EPCI à 8 EPCI dans les Côtes d'Armor. Mais aujourd'hui, on est parti dans cette trajectoire. Donc moi, je considère qu'il faut qu'on puisse travailler main dans la main avec, effectivement, certaines compétences qui ont été transférées de façon obligatoire suite à la loi NOTRe. Parfois, selon l'évolution du territoire, et c'est le cas pour le territoire de l'emballe terre et mer, à la création de la commune nouvelle de l'emballe Armor, qui peut porter des confusions, mais effectivement, là, on est passé au-dessus de 15 000 habitants, et la loi NOTRe, et quand on est passé à agglomération, donc effectivement, on est passé à agglomération dans l'emballe terre et mer, et qui a imposé peut-être un peu plus de contraintes, certaines communes, on pense effectivement à la loi SRU, qui impose un peu plus de un respect de logements sociaux plus important à l'emballe Armor, à Erquy, à Plaine-Val-André et à Quessoy.
1: Alors, Plaine-Val-André, justement, Pierre-Alexis Blévin, le maire de Plaine-Val-André, est venu s'exprimer ici au micro de Bretagne 5. On a senti que là, c'était difficile, la relation entre l'emballe Armor, l'emballe terre et mer, je vais décidément...
2: L'agglomération,
1: voilà, et la commune de Plaine-Val-André. Est-ce que c'est aussi, ça pose aussi la question des spécificités des communes, alors peut-être des communes littorales, on a senti qu'il y avait une forme de volonté un petit peu, j'allais presque dire, de dissidence. Le mot est peut-être un peu fort, mais est-ce que vous avez ressenti ça?
2: J'ai échangé avec l'ensemble des élus, l'ensemble des 38 maires qui ont été élus suite aux élections municipales. La trajectoire est différente, on va dire ça. La trajectoire et les besoins sont différents selon le territoire. Qu'on soit à Trédia, qu'on se soit à l'emballe Armor, qu'on soit à Plaine-Val-André, et je fais exprès à Plémy, par exemple, ou Moncontour, les situations sont très différentes. Les situations financières, techniques, leurs besoins de la population est très différent. L'agglomération, aujourd'hui, elle porte des différentes politiques publiques de façon harmonisée. on a harmonisé depuis 2017, quand la création de la Baltère et Mer, on a harmonisé en 2020, de 2020 à 2026, on a harmonisé, on a éclairci certains statuts par rapport à ça. Et moi, je souhaitais effectivement qu'on puisse avoir la diversité d'élus qui composent effectivement les élus du territoire. Et j'ai proposé, pour venir à Pierre-Alexis Blévin, j'ai proposé à Pierre-Alexis, effectivement, il s'est aperçu qu'il y avait certaines problématiques qui étaient spécifiques, qu'il voulait que ce soit évolué. Ben, je lui ai dit, dans les cas-là, pas de souci, tu viens dans le bureau communautaire, tu participes au bureau communautaire, et on fera évoluer cette politique publique en tenant compte de la spécificité de la commune. C'est des choses qu'on peut entendre et qu'on puisse adapter. À condition que ce soit accepté par l'ensemble du conseil communautaire. On ne peut pas dire aujourd'hui, un élu, quel que soit son statut, quelle que soit la taille de la commune, on ne peut pas exiger de la part de l'ensemble de l'agglomération, des élus de l'agglomération, une décision unanime. Donc après, derrière, il faut qu'on puisse effectivement proposer cette décision et que l'ensemble des élus puissent valider cette évolution du service public qu'on propose. Si on revient sur la partie déchets, qui est une problématique sur le littoral, oui, il y a une problématique avec une affluence de population plus importante. Et comment on peut arriver à gérer ce surplus de déchets qui arrivent sur le territoire? Comment on peut donner l'accès à ce service? Donc, il y a un sujet qu'on apporte. Effectivement, il y a le SNUBAC, il y a les cartes effectivement, d'accès à ces colonnes d'intérêt, etc. Il faut qu'on puisse travailler main dans la main. Après, Pierre-Alexis a pris le choix de ne pas vouloir siéger au bureau communautaire. C'est son droit. Déjà, en premier temps, il faut que ça se respecte. Voilà. Après, on continue effectivement de travailler. Il était en réunion des maires, on a participé. La preuve, effectivement, il peut participer au bureau communautaire sur les décisions que nous prenons. En tout cas, ma volonté, c'est de pouvoir travailler de façon sereine sur l'ensemble du territoire et qu'on puisse poser la problématique. Chaque problématique, on les pose autour de la table et essayer de trouver une solution de façon consensuelle et tout en respectant effectivement les décisions qui sera prise à l'échelle du conseil communautaire. Le président de la Baltère-Mer ne peut pas prendre décision seul. Bien se rappeler, effectivement, ça se règle effectivement à l'échelle des 69 élus communautaires, quel que soit le service qui est proposé sur le territoire.
1: Alors, il y a des grands dossiers. On va en parler de ces grands dossiers. Et puis, il y a des préoccupations du quotidien. Alors, en ce moment, on traverse cette vague de chaleur qui va durer encore, si on en croit nos confrères de Météo Bretagne. Est-ce que, là aussi, il y a des compétences, on imagine, en alimentation d'eau, en économie d'eau, mais aussi en rénovation des réseaux, etc. Ça aussi, ça a des coûts, ça a des... est-ce que ça aussi, c'est des préoccupations, j'allais dire, importantes, mais qui se font jour lorsqu'on a un événement tel que celui qu'on traverse aujourd'hui?
2: Je pense que l'ensemble des élus n'ont pas attendu forcément cet événement qu'on vit actuellement, la canicule qu'on peut vivre à ce jour. On a anticipé depuis quelques années, on s'aperçoit qu'effectivement, à l'échelle de la Bretagne, on n'a que de l'eau de surface. Donc, on est dépendant de beaucoup de la production et de la distribution d'eau potable à l'échelle départementale. On a la chance d'avoir aujourd'hui un réseau interconnecté sur l'ensemble des circuits. Et c'est une chance grâce au syndicat départemental d'adduction d'eau potable. Et aujourd'hui, oui, effectivement, il va falloir qu'on travaille sur la sobriété effectivement, des usages de l'eau. C'est un travail qu'on doit le faire de façon concertée, que ce soit avec l'ensemble des acteurs économiques, l'ensemble effectivement des élus du territoire, l'ensemble des usagers de l'eau, citoyens le premier, effectivement.
1: Là aussi, il y a de la pédagogie à faire.
2: Il y a de la pédagogie à faire. Je pense que nous, les premiers, le citoyen lambda, est-ce qu'il pense effectivement, quand il ouvre son robinet, d'où vient cette eau, comment elle est traitée, comment elle a été captée, et tout ça en amont du territoire, et souvent hors territoire. Si on vient sur le territoire de la Baltère-Mer, on est très dépendant du barrage de l'Arquenon. De mémoire, c'est 80%, je ne dis pas de bêtises, 80% d'eau qui sont consommées sur le territoire viennent de l'Arquenon. Et aujourd'hui, on sait que cette eau, il va falloir la traiter correctement, tenir compte effectivement de tous les polluants que nous découvrons aussi dans l'eau. On pense au PFAS, on pense à différents sujets.
1: Donc, oui, c'est-à-dire nouveaux polluants qui sont
2: qu'on découvre aujourd'hui. Voilà, donc il va falloir qu'on les traite. Il va falloir qu'on rénove les réseaux. Donc il y a un programme d'investissement assez conséquent de mémoire. Le mandat dernier, c'était 26 millions d'euros qui ont été injectés sur les réseaux d'eau potable plus les stations de traitement d'eau potable. On vient de valider, pas plus tard qu'hier, aussi le début des travaux des stations anciennes. On pense à une station de Plédéliac Oui, qui date de 82, qui a besoin d'être rénové pour pouvoir augmenter la capacité d'eau. On sait qu'il y a un projet aussi de captage d'eau au niveau de l'emballe-armor, au niveau de la poterie, pour pouvoir prélever de l'eau. Mais on sait que dans l'avenir, sur les usages d'eau, il va falloir qu'on devienne beaucoup plus sobre. Mmh. Donc, si je reviens aux citoyens, tenir compte, effectivement, attention à notre consommation d'eau. Et on sait malheureusement que le coût de traitement, le coût de rénovation des réseaux va continuer d'augmenter. Donc comment on sera accompagné? On sait qu'on a la chance aujourd'hui d'être accompagné globalement, on va dire entre 40 et 50% sur la rénovation des réseaux, des stations, etc. par l'agence de l'eau Loire-Bretagne, dont son budget effectivement est prélevé à l'échelle nationale aujourd'hui pour financer d'autres projets. Quid effectivement ces arbitrages nationaux qui vont venir impacter ces agences de l'eau? On ne se rend pas compte, effectivement, à l'échelle en tant que citoyen, mais les prélèvements, effectivement, sur l'agence de l'eau ne pourront pas accompagner la rénovation de nos réseaux d'eau potable. Je pense à l'assainissement également, qu'il faut qu'on puisse travailler pour améliorer, d'abord, améliorer nos qualités d'eau, améliorer, effectivement, la distribution de l'eau sur le territoire. On a la chance, quand même, globalement, sur le territoire de la Baltière-Mer, d'avoir un beau taux de distribution. De mémoire, c'est 85, plus de 85%. Donc, ça veut dire que 85% de l'eau qu'on distribue arrive au robinet.
1: Voilà, elle n'est pas perdue.
2: Mais il y a quand même 15% qui sont perdus.
1: Voilà, qui sont perdus peut-être dans les réseaux.
2: Réseaux, des fuites, des casses, etc. Donc, il faut qu'on améliore ce réseau. Et parfois, on a pris peut-être un peu de retard aussi sur la rénovation de ce réseau. Ce réseau qui est vieillissant, qui avait été porté à l'échelle communale, voilà, qui a été transféré au syndicat et qui aujourd'hui est transféré au niveau de l'agglomération par la loi.
1: Avec aussi la question des industriels, il y a beaucoup d'industries à l'emballe qui sont consommatrices d'eau. Là aussi, il ne s'agit pas de les pointer du doigt, mais là aussi, il y a un travail de fait près des industriels pour dire attention, il faut économiser, il faut être prudent, l'eau, ça
2: ouais, eux, c'est rare. Ouais, les industriels, ils sont conscients de ça, ils ont déjà anticipé. Hein, certains industriels ont déjà consommé, ils ont déjà mis en place des outils de traitement de l'eau pour pouvoir que ce soit vertueux par rapport à ça. Je pense à un acteur industriel sur le territoire qui attend depuis un certain temps un décret pour pouvoir utiliser cette eau recyclée, cette eau traitée et recyclée. Si je ne dis pas de bêtises, je crois que l'autorisation vient d'arriver soit en 2025 ou 2026. C'est très tôt, mais ces acteurs industriels ont déjà pris de l'avance depuis un certain temps par rapport à ça. Mais il faut qu'on continue, et nous, collectivités aussi, il faut qu'on soit exemplaires, que ce soit à l'échelle de nos différents outils, et qu'on soit beaucoup plus sobre par rapport à ça, parce que on a lancé en place en 2025, je ne sais pas de bêtises, à l'échelle des deux agglomérations, Saint-Brieuc-Armor agglomération et Lamballe-Terre-et-Mer, une étude effectivement sur l'hydrographie, sur les usages et milieux et climat à l'échelle du syndicat mixte de la baie de Saint-Brieuc, pour voir effectivement quelle est l'eau disponible sur notre territoire et quel usage on en fera dans l'avenir. Donc il y a une discussion qu'on aura sur le mandat prochain, le mandat 2026-2032, à l'échelle du syndicat mixte, dans la commission locale de l'eau, pour voir effectivement quel usage on en fait et comment on va pouvoir aménager le territoire. Parce que tout cela, selon les règles que nous appliquerons, effectivement, l'aménagement du territoire sera impacté.
1: Alors l'aménagement du territoire, ça fait couler beaucoup d'encre. Alors les transports, évidemment, les routes, les rocades parfois, voilà, ça va vous parler. Est-ce que là aussi, il faut anticiper l'avenir? Tenez, par exemple, encore, ça nous ramène au climat, les paysages, l'agriculture aussi, faire attention à préserver des terres agricoles. Est-ce que ça aussi, c'est le grand défi de demain des territoires et particulièrement des agglomérations comme Lamballe-Terre-et-Mer?
2: Alors c'est vrai que sur l'aménagement du territoire, il y a déjà faut le rappeler, on l'a validé à l'échelle des deux agglomérations, à l'échelle du SCOT. C'est qu'on a le schéma de cohérence territoriale. C'est le document qui est au-dessus des documents d'urbanisme de PLUI ou PLU. C'est la projection d'aménagement du territoire faite dans les 10 prochaines années. Cette règle-là, c'est une grande orientation. On s'est dit aujourd'hui, il faut qu'on devienne beaucoup plus sobre sur la partie foncier. On sait qu'aujourd'hui, on a été très consommateur de terres agricoles et d'espaces naturels agricoles et forestiers. Donc il faut qu'on puisse protéger nos terres agricoles. Donc il y a une décision qui a été prise. Si je prends l'exemple et je vais vous donner un chiffre concret pour les auditeurs, c'est qu'aujourd'hui, sur nos 38 communes, on a consommé 500 hectares de terres agricoles sur les 10 dernières années. 500 hectares, je faisais à chaque fois la référence, c'est la superficie de la commune de la Malour. C'est comme si la commune de la Malour avait disparu dernièrement en terre agricole. Donc, très important, encore plus sur un territoire qui est très agricole, on a quand même beaucoup d'agriculteurs, beaucoup de, d'usines agroalimentaires qui sont impactées. Donc il faut qu'on puisse préserver. Donc cette décision a déjà été prise. Donc, du coup, maintenant il faut le temps que les documents d'urbanisme se mettent en adéquation avec le SCOT. Et je vous rappelle tout à l'heure par rapport à la sobriété sur l'eau. Et sur les transports, c'est un sujet qu'on a également avec les collectivités qui sont compétentes, quand je pense à l'échelle de la région Bretagne, comment on arrive à réduire effectivement le flux sur nos routes, comment on arrive à diversifier entre les modes de mobilité, comment on arrive à favoriser le covoiturage, comment on arrive à favoriser effectivement le transport en voie ferroviaire. Donc il y a un sujet qu'on a à l'échelle de la région Bretagne. La région Bretagne va va densifier entre guillemets le nombre de TER sur le territoire, que ce soit la gare de Lamballe, la gare de Saint-Brieuc, tout le territoire de fameux bassin de mobilité qui a été défini. Donc il y a ce sujet. Et l'offre de mobilité, pour venir au territoire de l'Angleterre et mer, nous avons pris une trajectoire début 2026 pour pouvoir faire évoluer l'offre de mobilité, pour essayer de correspondre aux besoins de la population, en tenant compte effectivement des contraintes que nous avons aujourd'hui, et encore plus dans le contexte géopolitique où le prix du carbone a augmenté. On a tout intérêt collectivement, pour au bénéfice du citoyen, au bénéfice effectivement des acteurs économiques, de réduire cette fracture financière, cette facture financière, facture aussi environnementale. Parce que plus on aura de véhicules à se déplacer, plus effectivement on aura de flux à circuler dans nos routes, dans nos aménagements. Donc il faut qu'on puisse plutôt diversifier cette offre de mobilité. Il y a un travail, je pense qu'il y a un effort qu'on doit faire également sur le covoiturage. On ne mettra pas forcément un dispositif de transport sur l'ensemble de nos 38 communes de façon régulière. On va pas mettre des lignes de bus qui vont exprès jusqu'à l'Orla, qui va correspondre à un besoin de quelques personnes, et ce n'est pas forcément judicieux. Mais je pense qu'il y a une réelle trajectoire sur le covoiturage, comment on peut les accompagner. Tout cela en maîtrisant notre fiscalité. C'est une décision politique que nous avons prise l'été dernier, il y a à peu près un an, avec une décision de pouvoir réduire le versement mobilité qui est financé par l'ensemble des employeurs publics et privés. On l'a réduit de 0,15% par rapport à la problématique de financement que nous avons sur le territoire. Alors on va me dire, oui, effectivement, on a baissé de 0,15, mais la région a levé de la fiscalité, le fameux versement mobilité rurale et régionale de 0,15% pour pouvoir financer les mobilités ferroviaires. On sait que, faut pas être naïf, hein, aujourd'hui, les contraintes que nous avons dans nos collectivités, que ce soit à l'échelle régionale, à l'échelle départementale, je vous ai vu M. Kouaï dernièrement, que ce soit à l'échelle des agglomérations et à l'échelle des communes, plus on va nous contraindre financièrement, que ce soit les moyens, il faut faire des efforts, il n'y a pas de souci pour ça, mais plus on va contraindre, plus effectivement on va avoir des difficultés à équilibrer nos budgets. Rappelez, aujourd'hui, on vote toujours des budgets qui sont à l'équilibre. On investit sur la partie investissement, mais nos budgets sont équilibrés.
1: Voilà, à chaque fois. Il n'y a pas de déséquilibre comme le budget de l'État, par exemple.
2: Ben voilà, c'est ça. Nous, à la limite, le montant des dépenses et le montant des recettes, c'est le même. Quand on le vote. Et après, derrière, quand on finit la fin d'année, on le verra prochainement, la partie financière, c'est qu'on va se retrouver, on a toujours un excédent de fonctionnement, que ce soit les collectivités. Ce n'est pas le cas de l'État. L'État, aujourd'hui, est toujours en déficit sur la partie fonctionnement, qui est illogique. Donc, effectivement, on est prêt à faire des efforts, mais attention à un impact sur le service public. Parce que le citoyen lambda, la première chose qu'il dit aujourd'hui, quelle que soit la collectivité, quand il y a une réduction du service, que ce soit de la petite enfance, que ce soit le service transport, que ce soit l'eau, les déchets, peu importe, aujourd'hui, il dit, aujourd'hui, j'ai une réduction. Oui, mais... Et on voit l'augmentation, mais on ne s'aperçoit pas forcément qu'effectivement, la contrainte que nous avons, ces contraintes budgétaires, impactent nos budgets et qui viennent réduire le service. Donc, notre enjeu aujourd'hui, sur le mandat prochain, c'est arriver à maîtriser d'abord nos dépenses publiques et maintenir le service public sur le territoire, en l'adaptant à nos citoyens, qui peut être différent. On devient de plus en plus, et on devient tous plus en plus exigeant.
1: Un tout dernier mot, parce que là on va dépasser le temps, je vais me faire tirer les oreilles. Un tout dernier mot, Thierry Andrieux. Ça ne vous aura pas échappé qu'il y a une élection présidentielle, vous ne vous présentez pas, vous n'avez pas de scoop ce matin.
2: A priori, non. Bon, non, je vous confirme que je ne suis pas candidat. Je suis même candidat à aucun poste de président ailleurs. Voilà. J'ai été président du syndicat Mix dernièrement, j'ai été président du musée Mathurin Maheu. Aujourd'hui, je garde effectivement la présidence effectivement, de la mairie, du CCS, Guy-Gerard les pattes de Hénon, l'agglomération, et je m'arrête là. Voilà, je ne serai pas candidat à la présidence de la République.
1: Alors juste un mot pour dire, ça va avoir quand même un impact sur le fonctionnement des investissements, de l'attente peut-être de nouveau gouvernement, de nouveau président.
2: Déjà d'une, je pense qu'il y a certaines politiques publiques qui pourraient être décentralisées, qui pourraient être gérées à l'échelle soit la régionale ou à l'échelle départementale.
1: On va être obligé de s'arrêter là, parce qu'on est vraiment très en retard, mais voilà, ça aura un impact forcément.
2: Ah, voilà. Donc attention effectivement au programme des différents candidats et un impact effectivement sur notre territoire. Quelle que soit la décision qui sera prise, quel que soit l'élu qui sera à l'échelle nationale, il y aura forcément un impact sur le service public proposé sur nos territoires. Donc, méfiance, regardez bien, juste un conseil à donner aux auditeurs, effectivement, regardez bien effectivement ce qui a l'impact sur le territoire, l'impact sur nos collectivités.
1: Voilà, regardez attentivement les programmes. Voilà. Merci infiniment Thierry Andrieux, président de Lamballe Terre et Mer. J'aurais dû d'ailleurs commencer
2: l'agglomération.
1: Maire de Hénon dans les Côtes-d'Armor et président de Lamballe Terre et Mer agglomération. Voilà, vous avez tout à fait raison de rectifier. Je vais m'entraîner, c'est promis. Merci infiniment d'avoir été avec nous ce matin. Je vous souhaite une très belle journée.
2: Très bonne journée à vous et bonne journée aux auditeurs.
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0: Une interview politique à retrouver en ligne prochainement, en podcast, hein, sur notre site bretagne5.fr. Alors, on a pris un petit peu de retard, la revue de presse de Cyril Clément, tout de suite, on enchaîne.
4: Bonjour Axel, nous débutons cette revue des unes de la presse par Ouest-France et ce titre « Le corps peut-il s'habituer aux canicules répétées ?» En plus de l'Ouest, la vigilance orange canicule s'étend à Paris ce jeudi. Au travail comme à la maison, chacun tente de faire face. Les premières études montrent d'ailleurs que nos corps finalement s'adaptent. Le dossier est à retrouver en page 3 de Ouest-France ce matin. Et puis on parle de circulation douce dans Ouest-France, roller, trottinette, le grand écart entre la règle et la pratique. Il suffit juste finalement de regarder dans nos rues pour voir que c'est un joyeux bazar. Les détails sont à retrouver en page mobilité. On parle aussi de science dans Ouest-France. Les vaches nous reconnaissent et perçoivent même nos émotions, nous dit le quotidien qui nous propose un article très intéressant en page terre. Et puis il est question de tout autre chose dans Ouest-France. MaPrimeRénov', le gouvernement veut simplifier et décentraliser les aides. Les détails sont à retrouver en page 5. Il est question aussi du procès Sarkozy dans Ouest-France. Au dernier jour, la défense fustige un roman grotesque. Retour sur cette journée d'audience dans Ouest-France ce matin. Il est question évidemment toujours et encore de la canicule dans Ouest-France et de la hausse inquiétante des noyades en Bretagne. Avec un temps chaud, les gens ont tendance à aller chercher la fraîcheur dans les lacs, parfois les rivières, au détriment de la sécurité. Le reportage est à retrouver dans Ouest-France ce matin. Et puis Ouest-France revient sur la mort de Théo à Rennes. Les adolescents ont été placés en détention provisoire, nous dit le quotidien. Il est question de foot dans Ouest-France et du stade Rennais avec un entretien que vous propose le journal avec le président précisément du stade Rennais. C'est à retrouver en page sport. 3 morts en un mois, c'est la une de Presse Océan. Un jeune homme de 20 ans a été tué par balle mardi soir à Alévèque. Après des fusillades mortelles dans les quartiers de Pinsec et de Port-Boyer, il s'agit de la troisième victime depuis le 28 avril. Presse Océan vous propose un dossier autour de ces violences urbaines dans son édition du jour. Une photo à la une du Télégramme, une photo d'un homme bien connu, un certain Donald Trump, et ce titre, Taïwan, Kiev, Iran, Trump déroute, nous dit le quotidien. Les errances décisionnelles du président américain sont-elles calculées et payantes? La question est posée et les réponses vous sont données en page 3 du Télégramme ce matin. Ventilateur, crème solaire, ces produits qui profitent de la canicule. L'intelligence artificielle permet aux industriels d'anticiper les ventes des produits météo-sensibles. Le dossier est à retrouver en page 8 du Télégramme ce matin. Et puis, dans le Télégramme, la lutte contre la mucose, 55 marathons en 57 jours. C'est le défi fou de François Blériot, ultra-trailer, artiste peintre de passage dans le pays de Brest. Son portrait, son interview sont à retrouver dans les pages locales du Télégramme. Le Télégramme qui revient sur l'affaire de Plouane, l'ancien maire Michel Daugan parle dans les colonnes de nos confrères. Mis en examen après la mort d'une habitante, il donne sa version des faits, à retrouver en page 14 du Télégramme ce matin. Et puis, les blaireaux pullulent en Bretagne et les agriculteurs fulminent. Un apéro blaireau est organisé pour mieux faire connaître l'animal, accusé de faire beaucoup de dégâts. Les détails, vous les trouverez en page 17 du Télégramme.
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0: Cyril Clément avec ses lunettes qui scrute les journaux locaux chaque matin. Merci beaucoup. 8h50, on passe au sport tout de suite en compagnie de Louis Crépeau. Louis, bonjour.
5: Bonjour, bonjour à tous. C'est dans l'actu sport du jour, un Français offre un titre européen à son équipe en football. Un programme chargé à Roland-Garros aujourd'hui. Et puis on connaît le champion de France de handball. Et d'abord le football. Donc le Français Jean-Philippe Mateta offre son premier titre européen à Crystal Palace. L'attaquant des Bleus sélectionné pour le Mondial par Didier Deschamps inscrit le seul but de la finale de Ligue Conférence. Crystal Palace s'impose 1-0 face au Rayo Vallecano. Après Aston Villa en Ligue Europa, les clubs anglais s'adjugent les deux premiers titres européens. On espère qu'ils s'arrêteront là avant la finale de la Ligue des Champions entre Arsenal et le PSG samedi. Direction Paris justement et la porte d'Auteuil pour le deuxième tour de Roland-Garros. Pas de miracle pour Valentin Royer face à Novak Djokovic en 4-7. Dans le duel entre Français, c'est Quentin Alice qui sort vainqueur face à Hugo Humbert. Il sera au posé au numéro 3 mondial Alexander Zverev au troisième tour. En attendant, le deuxième tour se poursuit aujourd'hui avec un gros duel pour la Française Elsa Jacquelin opposée à la numéro 1 mondial Arina Sabalenka. Et chez les hommes, 4 Français sur les courts, notamment le jeune Moïse Kouamé face au Paraguayen Adolfo Daniel Valero. Arthur Hinderknecht, lui, est opposé à l'Italien Matteo Berrettini. En rugby, première demi-finale de Pro D2 ce soir, Vannes, le leader, reçoit Oyonnax qui a terminé 4e à 21h. L'autre demi-finale opposera demain à Colomiers à Provence Rugby. En handball, le Paris Saint-Germain a toujours aussi faim. Une victoire dans le choc face à Nantes et un 12e titre de champion de suite. Paris l'emporte 34-31 face à son grand rival dans le choc qui est disputé à l'Accor Arena. Le basket, on connaît l'affiche de la première demi-finale de Betclic Elite. Nanterre s'impose 64-65 au Mans et valide son billet. C'est Monaco qui sera en face en demi-finale après son succès 114-103 face à Bourg-en-Bresse. Suite des quart de finale retour ce soir. Cholet reçoit l'Asvel et Strasbourg accueille le Paris Basket. Et puis en cyclisme, arrivé au sprint attendu aujourd'hui sur la 18e étape du Giro, Jonas Vingegaard est toujours maillot rose. Voilà pour l'actu sport. Excellente journée à vous.
0: Belle journée, Louis. On part à Longchamp tout de suite. Retrouvez Patrick Huffard pour son Quintet Plus. Attention, ce jeudi, ça se jouera en nocturne pour le prix des épinettes. Patrick, bonjour.
6: Bonjour Axel, 16 poulains et pouliches de 3 ans sont engagés dans le prix des épinettes, un des derniers handicaps du printemps sur l'hippodrome de Paris-Longchamp. Le palmarès de la course où on retrouve les noms de Splendido, Fashion Grey, Zingaro ou encore Dallaïr témoigne de la qualité de l'épreuve et cette fois encore les gagnants seront à prendre en note pour le futur. Cozy Bar, le numéro 6, sera-t-il ce prochain champion de nos handicaps? Sa rentrée à Fontainebleau fin avril l'a montré affûté. Ce premier quintet sera un test. Avec 5 courses disputées depuis le début de l'année, Mr Black, le numéro 15, qui s'est déjà placé dans un quintet, a maintenant une belle expérience. Sa place dans les boîtes, le numéro 3, et ce retour sur l'herbe seront un avantage. Troisième du quintet du 1er mai, Box Officer, le numéro 7, continue sa bonne série de 3 places et une victoire dans ses 5 dernières sorties. C'est une belle chance. Zaharland, le 5, est à la recherche de sa première victoire. Ce premier handicap, où il est pris en 38,5 de valeur et bénéficiant de la monte de Christophe Soumillon, sont de bonnes chances. Enfin, Soft Dream, le 10, avec des œillères pour la première fois, peut créer la surprise, tout comme Nationini Fall, le numéro 14. Voici donc nos numéros pour ce quintet qui se dispute à 20h15 ce soir. 6, 15, 7, 5, 10 et 14. Vendredi, c'est 20 scènes de nuit, alors à demain.
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0: Le 7-9 continue avec Vie quotidienne, Elsa Ruot aujourd'hui. 10 jours sans écran, les bonnes pratiques doivent aussi venir des parents. Elsa.
7: Seriez-vous prêt à passer 10 jours sans écran? C'est le défi lancé pour la deuxième année à des milliers d'enfants. Mais est-ce que nous, parents, on ne pourrait pas aussi faire un effort? La deuxième édition de cette opération se termine. Le challenge, passer 10 jours sans écran, pas de smartphone, pas de télé, pas de jeux vidéo. Près d'un millier de structures partout en France et plus de 130 000 jeunes y ont participé cette année. Mais l'éducation aux écrans, on le sait, passe aussi et surtout par les parents. C'est le rappel du fondateur de l'Observatoire de la parentalité et de l'éducation numérique. On a demandé à Thomas Romer ses conseils.
8: Plutôt que de laisser son enfant seul devant un dessin animé, on s'assoit à côté de lui, on regarde le dessin animé avec lui et après on décrypte les images ou on lui pose des questions sur ce qu'il a vu. Et le deuxième conseil, c'est réfléchissons en tant qu'adultes à nos propres pratiques. Est-ce que c'est de la faute des écrans ou des enfants si, quand il y a des voyages en voiture l'été, on ne discute plus dans la voiture et chacun est sur son écran, voire même quand il y a plusieurs enfants, ils ont chacun le leur. Et les enfants n'ont absolument pas choisi d'avoir parfois face à eux des adultes qui sont scotchés à leurs écrans en permanence.
7: Et oui, c'est aussi à nous, parents, de faire attention à notre usage des écrans, notamment quand on est en famille. On doit parler aux enfants des risques à trop passer de temps devant un smartphone et leur transmettre les bonnes habitudes. Alors, pas forcément du zéro écran, bien sûr. Il faut surtout fixer des limites, avec par exemple des règles communes pour tous, et instaurer du partage. Allez, petit Mario Kart pour tout le monde.
0: Allez, j'en suis, vous pouvez compter sur moi, hein, quand il s'agit de Mario Kart. Merci beaucoup Elsa Ruot. On peut compter sur lui pour l'actualité des médias, chaque matin dans SatMag, Serge Surpin. Selon Cyril Bolloré, Canal+ n'a pas de projet politique, Serge.
9: J'hésite une fois de plus à parler aujourd'hui de Canal+, et de Vincent Bolloré, son patron. Enfin, officiellement, il ne l'est pas. Je le fais ici depuis quelques chroniques, et je me demande si vous n'avez pas l'impression que l'on en parle un peu trop. On en fait trop. Alors, il est vrai que les réactions ont été nombreuses depuis que plusieurs centaines de personnalités du monde du cinéma ont publié une tribune dans Libération pour dénoncer l'influence de la famille Bolloré dans le cinéma et plus globalement dans l'audiovisuel. Ces critiques ne sont pas nouvelles, mais c'est la première fois qu'elles incluaient aussi explicitement la chaîne Canal+. J'imagine que la tentation était grande de l'ouvrir, comme on dit, mais le risque était trop grand de casser la mécanique fragile qui fait tenir le cinéma français. Sauf que l'affaire Grasset est passée par là, sans oublier la commission de l'indépendance de l'audiovisuel public, largement soutenue par les médias de M. Bolloré et ses proches. M. Bolloré, justement, qui n'hésite pas à afficher ses convictions, des convictions qui s'expriment de plus en plus dans les médias de son groupe. Et puis, il y a la mainmise sur UGC, le réseau de salles. Tout cela fait beaucoup de raisons pour qu'il devienne difficile de se taire face à ce que certains estiment être un vrai risque. Mais rappelons-le, une fois de plus, un patron d'entreprise a le droit de faire ce qu'il veut dans sa boîte. Mais quand on parle de culture, et surtout pour une entreprise qui détient une part majoritaire dans le financement du cinéma français, on a alors quelques obligations de neutralité. Alors quand j'ai lu que Cyril Bolloré, le fils de son père, officiellement le PDG du groupe Bolloré, a tenté de calmer la situation en déclarant devant ses actionnaires qu'il y avait un contexte d'énervement et d'agitation collective, j'ai lu attentivement la suite. Cyril Bolloré a estimé que la réaction de Maxime Saada, le patron de Canal+, menaçant de boycotter les signataires de la tribune, n'était pas à la hauteur du débat. Il se dit dans l'apaisement et la bienveillance. Il nie tout projet politique et rejette catégoriquement l'idée d'un projet néo-fasciste. Mais comme d'habitude, la famille Bolloré prend quand même ses distances. Cyril Bolloré rappelle qu'il n'est que le PDG de ce groupe holding, qui ne détient que 30,4% du capital de Canal+. Sous-entendu, il n'aurait pas le pouvoir d'imposer quoi que ce soit. On sait pourtant qu'avec 30% des actions, on peut avoir une influence considérable, surtout quand les autres actionnaires vous soutiennent. Cela dit, il faut reconnaître que pour l'instant, chez Canal+, la politique à la Bolloré semble pour l'instant ne pas trop s'appliquer dans le monde du cinéma, sauf exception. Mais d'autres branches du groupe, elles, semblent bien plus imprégnées par les idées de leur actionnaire principal. CNews n'est pas une chaîne neutre. Difficile de dire le contraire. Pourtant, si Cyril Bolloré estime que cette chaîne ne promeut pas une vision d'extrême droite, cette fable n'existe pas. Oui, CNews n'est pas parfaite, concède-t-il. Mais pas à ce point-là. Avant de préciser, sans sourciller, qu'en fait, il regarde très peu la chaîne. Et puis, chassant le naturel, il revient au galop. Devant ses actionnaires, Cyril Bolloré a dénoncé les dirigeants qui ont ruiné le pays. Les gens ont juste envie de donner un bon coup de pied au cul, et désolé, c'est l'expression, à tous ces gens qui font n'importe quoi depuis 10, 15, 20, 25 ans. Et il ne reste plus que les extrêmes. Avant d'ajouter, pour se démarquer, je n'ai jamais milité pour rien. J'ai toujours voté au centre, à gauche ou droite. Et je n'ai jamais à ce stade voté pour un extrême. Résumons, officiellement, le fils de Vincent Bolloré veut calmer la situation. Mais dans les faits, c'est plutôt le déni. Peu de chance que cela suffise à apaiser les opposants. Mais il le faudrait, car casser Canal+, ça serait une catastrophe pour la culture française.
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0: À suivre effectivement d'un petit œil. Je vous propose de repartir tout de suite avec les poèmes de David Christoffel, à suivre avec vos petites oreilles cette fois. C'est déjà le 160e. Bravo David, c'est à vous.
10: Le 160e poème veut être un très grand poème, un poème encore plus grand que lui-même. Il a beau savoir qu'il ne durera pas beaucoup plus d'une minute, il se doute aussi que cette minute sera plus exceptionnelle encore en s'imaginant avec l'ampleur d'un râle tribal. Pour bien se passer, le 160e poème se prend donc pour une épopée homérique. Il grommellerait pour parler du grondement d'un grouillant passant par là et dire en même temps qu'il est sûrement le signe d'autre chose ou que tout ce qui grommelle fait communauté d'âme avec l'élan qu'il renfrogne et fait ainsi d'autant mieux raisonner et aide d'ailleurs franchement à s'épanouir. La moindre chose qu'il articule après s'entend quasi comme l'écho d'un raclement de gorge déguisé en parole ordinaire, c'est-à-dire un dédit d'avant le dire qui pourtant se donne des airs civilisés et même si bien civilisés qu'un peu creux et tellement creux qu'on croirait qu'il le fait exprès pour faire entendre qu'il n'a toujours et encore jamais qu'envie de grogner.
0: Eh bien arrêtons de grogner et passons à votre playlist musicale d'ici quelques instants. Bretagne 5 matin, c'est terminé hein, pour ce jeudi. Rendez-vous demain pour la dernière de la semaine. Stéphane Hamon à la rédaction en chef. Merci également à Nathalie Villalon pour la coordination antenne et puis à Frédéric Guyon aux manettes à la réalisation. On vous souhaite une belle journée. On reste branché sur votre radio. Il est 9h tout juste. Et avant d'écouter ensemble Stéphane Echer avec Étrange, je vous propose le rappel de l'actualité tout de suite avec Clémence Lebary. Bonjour Clémence.
11: Bonjour à tous. L'Iran riposte. L'armée américaine a abattu hier 4 drones iraniens et a visé une base au sol dans le sud du pays. C'est la deuxième opération de ce type menée par Washington cette semaine, alors que le cessez-le-feu est toujours officiellement en vigueur. Et conséquence, les gardiens de la Révolution affirment ce matin avoir visé une base américaine en représailles. En parallèle, l'armée israélienne de son côté a frappé la ville de Tyr dans le sud du Liban ce matin. Elle avait ordonné plutôt aux habitants de plusieurs quartiers de la ville d'évacuer. Israël intensifie depuis plusieurs jours ses attaques contre le Hezbollah malgré le cessez-le-feu. L'actualité, c'est aussi la vague de chaleur qui ne faiblit pas. 17 départements sont toujours en vigilance orange canicule. Une grande partie de la façade ouest du pays ainsi que Paris et sa petite couronne sont concernés. De fortes températures sont encore annoncées allant de 32 à 34 degrés en moyenne. Autre conséquence, la pollution à l'ozone. L'Île-de-France est notamment touchée aujourd'hui encore. La vitesse maximale autorisée a notamment été réduite. Et cette alerte du Centre français de formation des maîtres nageurs sauveteurs. Alors que plusieurs personnes se sont noyées pendant cet épisode de chaleur, il estime qu'il manquera cette année 5000 maîtres nageurs, soit un tiers des effectifs, pour assurer la surveillance dans les piscines et les espaces de baignade en milieu naturel. Une situation terrifiante. La contrôleuse générale des lieux de privation de liberté dénonce les conditions de détention dans les établissements pénitentiaires et psychiatriques français. Elle dévoile aujourd'hui un rapport de 159 pages basé notamment sur 138 visites d'établissements. Dominique Simoneau pointe ainsi du doigt des cellules vétustes, des sanitaires dégradés ou encore des douches collectives presque toujours sales. Et puis le petit Nicolas, bientôt de retour. L'écolier au pull rouge, le plus célèbre de la littérature française, créée en 1955 par Sempé et Goscinny, revient en librairie. 12 nouvelles histoires inédites vont ainsi être publiées à la rentrée 2026. Les lecteurs retrouveront les personnages emblématiques qui ont fait le succès de la série. La maîtresse, le bouillon, sa famille et bien sûr les copains de Nicolas. Excellente matinée à tous.
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0: Bonjour à tous. La chaleur au menu du gouvernement aujourd'hui. Sébastien Lecornu organise cet après-midi une réunion interministérielle sur la canicule. L'objectif, travailler un plan jusqu'en septembre pour anticiper des événements liés aux fortes chaleurs, notamment pour cet été. En attendant, les températures restent encore très élevées aujourd'hui. 17 départements sont toujours en vigilance orange canicule. Une grande partie de la façade ouest du pays ainsi que Paris et sa petite couronne sont concernés. Et dans ce contexte, l'ONU alerte sur les niveaux records ou quasi-records des températures mondiale pour la période 2026-2030. La possibilité que la moyenne des 5 prochaines années dépasse de plus de 1,5 degré, celle des niveaux pré-industriels, est de 75%, ce qui rendrait les objectifs de lutte contre le réchauffement difficiles à atteindre sur le long terme. Il n'est dans l'intérêt de personne que la guerre se poursuive en Iran. Les mots ce matin de la chef de la diplomatie de l'Union européenne. Elle réagit alors que les États-Unis ont de nouveau frappé. L'armée américaine a abattu hier 4 drones iraniens et a visé une base au sol dans le sud du pays. C'est la deuxième opération de ce type cette semaine, alors que le cessez-le-feu est toujours officiellement en vigueur. L'Iran, de son côté, a rapidement répliqué. Les gardiens de la révolution affirment ce matin avoir visé une base américaine en représailles. Les médicaments anti-obésité Wegovy et Mounjaro seront bientôt remboursés par la Sécurité sociale. La ministre de la Santé, Stéphanie Rist, doit l'annoncer officiellement à la mi-journée à l'hôpital de la Pitié-Salpêtrière à Paris. Seuls les malades souffrant d'une obésité massive seront concernés. Un vaste dispositif de sécurité pour la finale de la Ligue des Champions. Le PSG affronte Arsenal samedi en Hongrie et en France. 22 000 policiers et gendarmes vont être mobilisés, dont 8 000 à Paris et dans son agglomération. Et puis on termine avec un mot de sport, il y a du tennis à suivre, c'est le deuxième tour de Roland-Garros qui se poursuit. Et un gros duel pour la Française Elsa Jacquemot, elle affronte la numéro 1 mondiale Arina Sabalenka. Chez les hommes, 4 Français sont sur les courts aujourd'hui, on suivra notamment le jeune Moïse Kouamé. Excellente matinée à tous.
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3: Bonjour à tous. Et tout d'abord, Michelin en crise. Le groupe de pneumatiques annonce un dispositif de départ volontaire en France. Jusqu'à 1500 postes pourraient être supprimés, dont les deux tiers dans les fonctions tertiaires et un tiers dans l'industrie. L'un des leaders mondiaux du pneu emploie actuellement 17 000 personnes en France. L'actualité, c'est aussi la vague de chaleur qui ne faiblit pas. 17 départements sont toujours en vigilance orange canicule. Une grande partie de la façade ouest du pays, ainsi que Paris et sa petite couronne, sont concernés. De fortes températures sont encore annoncées jusqu'à 39 degrés dans le sud-est. Et conséquence de la chaleur, la SNCF a annulé des trains intercités entre Paris et le sud-ouest ainsi qu'entre Bordeaux et Marseille. La compagnie ferroviaire craint en effet des pannes de climatisation sur les rames corail. Et face à cette canicule inédite, le Premier ministre Sébastien Lecornu organise aujourd'hui une réunion interministérielle. L'objectif, faire le point sur la préparation des services de l'État. L'Iran dénonce des violations du cessez-le-feu par les États-Unis. Le porte-parole du ministère des Affaires étrangères iranien s'est exprimé après de nouvelles frappes hier. L'armée américaine a abattu hier 4 drones iraniens et a visé une base au sol dans le sud du pays. Une situation terrifiante. La contrôleuse générale des lieux de privation de liberté dénonce les conditions de détention dans les établissements pénitentiaires et psychiatriques français. Elle dévoile aujourd'hui un rapport de 159 pages basé notamment sur 138 visites d'établissements. Dominique Simoneau pointe ainsi du doigt des cellules vétustes, des sanitaires dégradés ou encore des douches collectives presque toujours sales. Le code noir qui a organisé l'esclavage en France doit être officiellement abrogé. Les députés examinent en effet aujourd'hui une proposition de loi transpartisane visant à supprimer définitivement ce texte. Promulgué par Louis XIV, il n'avait jamais été officiellement abrogé jusqu'ici. À noter que cette proposition de loi a reçu le soutien d'Emmanuel Macron. Et puis le petit Nicolas, bientôt de retour. L'écolier au pull rouge, créé en 1955 par Sempé et Goscinny, revient. 12 nouvelles histoires inédites vont ainsi être publiées en 2026. Excellente fin de matinée à tous.
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1: Bonjour à tous. 17 départements en alerte orange canicule. Les fortes chaleurs se poursuivent. On s'intéresse à leurs conséquences sur le travail. À la une également ce rapport. Il porte sur les conditions de détention en France et il est accablant. Et puis les sports, le deuxième tour se poursuit à Roland-Garros. Des températures encore très élevées aujourd'hui. Le gouvernement se réunit cet après-midi pour travailler sur un plan canicule. Objectif, anticiper des événements liés aux fortes chaleurs en prévision de l'été. La canicule qui concerne 17 départements placés en vigilance orange aujourd'hui par Météo France sur l'ouest du pays, de la Manche à la Gironde, mais également sur Paris et son agglomération. Une alerte orange qui a été décidée dès mardi pour 8 départements, ce qui n'était jamais arrivé aussitôt dans l'année. C'est même une première pour un mois de mai. Une situation particulièrement difficile si vous travaillez à l'extérieur ou peut-être dans des locaux non équipés de climatisation. Et votre employeur doit aussi se montrer à la hauteur pour assurer votre sécurité et protéger votre santé. Clémence Lobary.
2: Effectivement, c'est le code du travail qui l'exige. Si vous travaillez en intérieur, vos locaux doivent être maintenus à une température adaptée. Le télétravail peut être aussi envisagé en fonction de l'accord collectif appliqué dans l'entreprise. Sans précision sur ce point, l'employeur devra mettre en place de quoi faire face à la chaleur. La mise à disposition d'eau potable, de la climatisation ou encore pour le secteur du BTP, l'un des plus exposés, un local de repos ou encore l'organisation de pauses dans de bonnes conditions. Et aussi, en cas d'alerte météorologique, orange par exemple, des mesures supplémentaires peuvent être ajoutées, comme la limitation des tâches physiques en extérieur pendant les heures les plus chaudes.
1: Et à noter que le ministre de l'Intérieur a demandé au préfet d'adapter immédiatement des dispositifs de sécurité et de secours pour les événements accueillant du public. En Île-de-France, des mesures de restrictions de circulation viennent également d'entrer en vigueur à midi et jusqu'à samedi soir. Les limites de vitesse sont notamment abaissées de 20 km/h sur les autoroutes. Les températures devraient-elles être un peu plus clémentes dans les prochains jours? Météo France lèvera ce soir la vigilance orange dans la Manche, le Finistère et les Côtes d'Armor. Dans le reste de l'actualité, on parle d'établissements vétustes et insalubres, de surpopulation carcérale ou encore de violence. Dans son dernier rapport, la contrôleuse générale des prisons dénonce la catastrophe du système pénitentiaire français. Une situation déjà constatée dans de précédents rapports, Dominique Simonneau en appelle au courage politique pour faire face à l'urgence. Constat partagé par Wilfried Fonck, secrétaire national du syndicat pénitentiaire UFAPUNSA Justice.
3: On a tous le même constat, c'est-à-dire qu'aujourd'hui, le système pénitentiaire français est à l'agonie. Il est temps effectivement que les hommes politiques se saisissent du sujet parce que, très concrètement, depuis les années 80, le système n'a fait que se dégrader. Et aujourd'hui, avec bientôt 90 000 détenus, 5 000 postes vacants, 63 000 places, voilà, on a la situation dans laquelle on est et c'est pas faute d'avoir prévenu tout le monde. Et on a l'impression que systématiquement, on redécouvre un peu l'eau chaude concernant les prisons, mais l'eau est chaude depuis près d'un demi-siècle.
1: Environ 250 personnes meurent chaque année en prison, dont plus de la moitié de suicides. Jusqu'à 1500 postes sur 3 ans, Michelin annonce un plan de départ volontaire. Le géant du pneu, qui emploie 17 000 personnes en France, l'a annoncé ce matin, précisant que les deux tiers des postes concernent le secteur tertiaire, le dernier tiers dans l'industrie. C'est un tournant majeur dans la prise en charge de l'obésité. Après plus d'un an de négociations entre le gouvernement et les laboratoires, les médicaments Wegovy et Mounjaro vendus en France depuis 2024 vont être remboursés dès la mi-juin dans l'Hexagone. Des médicaments censés traiter l'obésité massive à sévère par injection. Et Lina Sidi Moussa, ils seront accessibles sous conditions.
4: Oui, car les critères d'éligibilité retenus pour un remboursement devraient suivre les directives de la Haute Autorité de Santé. Seront concernés les Français souffrant d'obésité dite massive, donc possédant un indice de masse corporelle supérieur à 40, mais aussi les patients en situation d'obésité sévère avec un IMC d'au moins 35 qui présentent aussi une comorbidité, c'est-à-dire d'autres pathologies graves comme le diabète ou encore l'hypertension. Si pour l'heure ces traitements coupent fin devraient être remboursés à 65% par l'assurance maladie, en pharmacie les patients devront tout de même encore débourser quelques centaines d'euros par mois, soit un budget mensuel d'environ 300 euros pour ces médicaments.
1: Et la ministre de la Santé, Stéphanie Rist, devrait officialiser cette annonce aujourd'hui à la mi-journée. À l'international, les tensions reprennent de plus belle au Moyen-Orient. L'Iran accuse les États-Unis d'avoir violé le cessez-le-feu. Hier, l'armée américaine a abattu des drones iraniens et frappé une base de la République islamique. En représailles, les gardes gardiens de la Révolution ont annoncé avoir visé une base américaine ce matin. L'actualité, c'est aussi le tennis. Le deuxième tour se poursuit à Roland-Garros. À suivre cet après-midi, côté français, Hugo Gaston, Lucas Van Hache, Diane Parry et Elsa Jacquemot. Arthur Rinderknecht jouera en night session, tandis que le jeune Moïse Kouamé est en ce moment même sur le court. Très bonne journée à notre écoute.
0: Amis Turfis, bonjour. 16 poulains et pouliches de 3 ans sont engagés dans le prix des épinettes, un des derniers handicaps du printemps sur l'hippodrome de Paris-Longchamp. Le palmarès de la course, où on retrouve les noms de Splendido, Fashion Grey, Zingaro ou encore Dallaïr, témoigne de la qualité de l'épreuve et cette fois encore, les gagnants seront à prendre en note pour le futur. Cozy Bar, le numéro 6, sera-t-il ce prochain champion de nos handicaps? Sa rentrée à Fontainebleau fin avril l'a montré affûté. Ce premier quintet sera un test. Avec 5 courses disputées depuis le début de l'année, Mr. Black, le numéro 15, qui s'est déjà placé dans un quintet, a maintenant une belle expérience. Sa place dans les boîtes, le numéro 3, et ce retour sur l'herbe seront un avantage. Troisième du quintet du 1er mai, Box Officer, le numéro 7, continue sa bonne série de 3 places et une victoire dans ses 5 dernières sorties. C'est une belle chance. Zaharland, le 5, est à la recherche de sa première victoire. Ce premier handicap, où il est pris en 38,5 de valeur et bénéficiant de la monte de Christophe Soumillon, sont de bonnes chances. Enfin, Sauve Dream, le 10, avec des œillères pour la première fois, peut créer la surprise, tout comme Nationini Fall, le numéro 14. Voici donc nos numéros pour ce quintet qui se dispute à 20h15 ce soir. 6, 15, 7, 5, 10 et 14. À demain à Vincennes.
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4: Bonjour à tous. C'est une conséquence des fortes chaleurs qui s'abattent sur la France. Île-de-France Mobilité met en place un forfait anti-pollution à tarif préférentiel à partir d'aujourd'hui et jusqu'à samedi. Le but, inciter les Franciliens à prendre les transports en commun alors que la région est touchée par un pic de pollution, notamment à l'ozone. Un plan ministériel de gestion des vagues de chaleur doit être publié dans la journée. 17 départements sont toujours en vigilance orange canicule. C'est la façade ouest qui est concernée, de la Manche à la Gironde, ainsi que Paris. Autre conséquence liée à la chaleur, les noyades. Le corps d'un homme a été repêché dans l'Eure ce matin. Le quinquagénaire était dans une zone de baignade interdite à cause de l'intensité du courant. Par ailleurs, autre drame en Gironde. Cette fois, un jeune homme de 24 ans s'est noyé à Lacanau. Il s'agit du 4e décès par noyade depuis ce week-end sur les plages du département. Dans le Vaucluse, un enfant de 9 ans secouru par les gendarmes alors qu'il venait de passer 15 jours enfermé dans un placard. Un cagibi d'à peine plus d'un mètre carré. Le compagnon de sa mère a été placé en détention provisoire. Une information judiciaire a été ouverte par le parquet d'Avignon, notamment pour privation de soins ou d'aliments compromettant la santé d'un mineur. Un espoir pour les Français souffrant d'obésité. Les médicaments Wegovy et Mounjaro seront remboursés dès la mi-juin. Ces deux traitements amaigrissants seront remboursés à 65% minimum pour les personnes atteintes d'obésité massive ou sévère. Le coût pour le système de santé est évalué à une centaine de millions d'euros par an. Environ 1 million de personnes seront concernées. Et puis en foot, la saison terminée, ça bouge sur les bancs de Ligue 1. Monaco va se séparer de son entraîneur Sébastien Pocognoli. Le Belge devrait payer la non-qualification de l'ASM pour la Ligue des Champions. C'est le Brésilien Philippe Luis qui devrait lui succéder. Libre depuis son départ en mars, il reste sur un très bon passage au Brésil à Flamengo avec 5 titres remportés. Voilà pour l'info, excellente journée.

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4: Bonjour à tous. L'Assemblée nationale vote à l'unanimité l'abrogation du Code noir, le texte qui organisait l'esclavage d'êtres humains à partir du XVIIe siècle. Si ce Code noir n'est plus appliqué depuis l'abolition de l'esclavage en 1848, il n'a jamais été supprimé. Il y a quelques jours, Emmanuel Macron avait vu dans le maintien du texte une faute et une trahison de ce qu'est la République. 53 degrés dans une école des Landes, température relevée en début de semaine dans un établissement de Souston, provoquant sa fermeture pour aujourd'hui et demain. Demain après-midi, 17 départements sont toujours en vigilance orange canicule. Le Premier ministre Sébastien Lecornu présidera cet après-midi une réunion sur le sujet avec 11 de ses ministres. Des turbulences chez Michelin. Le groupe d'optomatique annonce un plan de départ volontaire en France jusqu'à 1500 postes sur 3 ans. Ces départs concerneront aux 2/3 les fonctions tertiaires et à 1/3 l'industrie. La direction explique sa décision par le contexte mondial jugé chaotique. Michelin emploie 17 000 personnes en France. Le déficit de la sécurité va se creuser plus que prévu cette année. C'est ce que prévoit la Commission des comptes de la Sécurité sociale. Le déficit pourrait atteindre plus de 23 milliards d'euros, soit près de 4 milliards de plus que ce qui était prévu. La faute à la dégradation de la conjoncture économique. Selon le rapport, la prévision pourrait se dégrader encore plus, suivant les répercussions de la guerre au Moyen-Orient. La tension qui continue de monter au Moyen-Orient, des frappes israéliennes font 11 morts, dont 2 enfants dans le sud du Liban. De son côté, l'Iran dit avoir visé une base américaine en représailles à des frappes des États-Unis. 4 drones d'attaque iraniens ont été abattus. Ces nouveaux affrontements entre les deux pays sont les plus importants depuis le début du cessez-le-feu le mois dernier. Et puis le tennis à Roland-Garros avec la suite du deuxième tour. Côté français, le jeune espoir de 17 ans, Moïse Kouamé, est opposé en ce moment au paraguayen Daniel Valero. À suivre également Hugo Gaston, Arthur Rinderknecht ou encore Elsa Jacquemot, opposée à la numéro 1 mondiale, Aryna Sabalenka. Voilà pour l'essentiel de l'info, excellente journée.
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1: Bonjour à tous. Des noyades liées aux fortes chaleurs qui s'abattent sur la France. Le corps d'un homme a été repêché dans l'Eure ce matin. Le quinquagénaire était dans une zone de baignade interdite à cause de l'intensité du courant. Par ailleurs, autre drame en Gironde cette fois. Un jeune homme de 24 ans s'est noyé à Lacanau. Il s'agit du quatrième décès par noyade depuis ce week-end sur les plages du département. Bordeaux vient à nouveau de battre son record mensuel de chaleur avec 36,5 degrés. 17 départements sont toujours en vigilance. Vigilance orange, canicule, c'est la façade ouest qui est concernée, ainsi que Paris. Patrick Balkany, condamné à de la prison ferme dans des affaires de détournement de fonds publics. Le tribunal correctionnel de Nanterre vient de condamner l'ancien maire de Levallois-Perret à 15 mois de prison et 3 ans ferme dans 2 dossiers distincts. Hospitalisé, Patrick Balkany ne s'est pas présenté au délibéré. Son avocat a indiqué qu'il comptait faire appel de ces 2 condamnations. Dans le Vaucluse, un enfant de 9 ans secouru par les gendarmes alors qu'il venait de passer 15 jours enfermé dans un placard. Un cagibi d'à peine plus d'un mètre carré. Le compagnon de sa mère a été placé en détention provisoire. Une information judiciaire a été ouverte par le parquet d'Avignon, notamment pour privation de soins ou d'aliments compromettant la santé d'un mineur. Un espoir pour les Français souffrant d'obésité. Les médicaments Wegovy et Mounjaro seront remboursés dès la mi-juin. Ces 2 traitements amaigrissants seront remboursés à 65% minimum pour les personnes atteintes d'obésité massive ou sévère. Le coût pour le système de santé est évalué à 100 millions d'euros par an. Environ 1 million de personnes seront concernées. Et puis en foot, la saison terminée, ça bouge sur les bancs de Ligue 1. Lille, qui ne va pas poursuivre avec Bruno Genesio, serait sur le point de recruter Davide Ancelotti, le fils de Carlo Ancelotti. Pendant ce temps, Monaco va se séparer de son entraîneur Sébastien Pocognoli. C'est le Brésilien Philippe Luis qui devrait lui succéder. Voilà pour l'essentiel de l'info. Excellent après-midi.
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Ce qui la défait ne la dérange pas, car ce qui la brise la recrée. Lao Tzu. Et si on repartait à zéro ?

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1: Bonjour à tous. Encore une journée de forte chaleur sur une partie de la France. Des conditions difficiles pour étudier. Selon le SNES-FSU, près de 80% des collèges et lycées ont relevé une température supérieure à 30 degrés cette semaine. 87% des établissements ne sont pas en mesure de proposer des adaptations, d'après le syndicat. Souvent, ce sont les professeurs eux-mêmes qui équipent les classes de ventilateurs ou de rafraîchisseurs. L'Assemblée nationale vote à l'unanimité l'abrogation du Code noir, le texte qui organisait l'esclavage d'êtres humains à partir du XVIIe siècle. Si ce code noir n'est plus appliqué depuis l'abolition de l'esclavage en 1848, il n'a jamais été supprimé. Il y a quelques jours, Emmanuel Macron avait vu dans le maintien du texte une faute et une trahison de ce qu'est la République. Des turbulences chez Michelin. Le groupe de pneumatiques annonce un plan de départ volontaire en France, jusqu'à 1500 postes en moins sur 3 ans. Ces départs concerneront aux 2/3 les fonctions tertiaires et à 1/3 l'industrie. La direction explique sa décision par le contexte mondial jugé chaotique. Michelin emploie 17 000 personnes en France. Le déficit de la Sécu va se creuser plus que prévu cette année. C'est ce que prévoit la Commission des comptes de la Sécurité sociale. Le déficit pourrait atteindre plus de 23 milliards d'euros, soit près de 4 milliards de plus que ce qui était prévu. La faute à la dégradation de la conjoncture économique. Selon le rapport, la prévision pourrait se dégrader encore plus, suivant les répercussions de la guerre au Moyen-Orient. Attention, si vous n'y avez pas encore pensé, c'est le dernier jour pour les impôts dans certains départements. Ceux numérotés de 20 à 54. Pour ceux entre 55 et 976, la date limite est fixée à jeudi prochain sur le site internet impots.gouv.fr. Et puis, il est présenté comme une référence mondiale de l'histoire du sport automobile. Le M24 ouvre au public aujourd'hui dans la Sarthe après presque une année de travaux. Installé à l'entrée nord du circuit des 24 heures du Mans, le musée accueille 130 voitures de légende qui retracent l'histoire du sport auto à travers toutes ses disciplines. Voilà pour l'essentiel de l'info. Excellent après-midi.
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1: Bonsoir à tous. Comment s'adapter à la canicule? Le Premier ministre Sébastien Lecornu préside cet après-midi une réunion sur les fortes chaleurs avec 11 de ses ministres. Parmi les sujets abordés, l'accueil du public lors des canicules, mais aussi l'état des nappes phréatiques ou encore les risques de feux de forêt. 17 départements sont toujours en vigilance orange. Canicule, c'est la façade ouest qui est concernée, ainsi que Paris. Demain, le Finistère, les Côtes d'Armor et la Manche repasseront en vigilance jaune. Pourtant, à 14, le nombre de départements qui seront en orange. La France est désormais un pays de bas salaires. Les mots de 8 syndicats dans une lettre adressée à Sébastien Lecornu. La CFDT, la CGT ou encore FO estiment que le travail n'est pas suffisamment rétribué alors que les entreprises bénéficient d'aides massives. Les syndicats rappellent aussi le choc pétrolier lié à la fermeture du détroit d'Ormuz qui pèse sur l'activité et l'emploi des travailleurs. Patrick Balkany, condamné à de la prison ferme dans des affaires de détournement de fonds publics. Le tribunal correctionnel de Nanterre vient de condamner l'ancien maire de Levallois-Perret à 15 mois de prison et 3 ans ferme dans 2 dossiers distincts. Hospitalisé, Patrick Balkany ne s'est pas présenté au délibéré. Son avocat a indiqué qu'il comptait faire appel de ces 2 condamnations. Dans le Vaucluse, un enfant de 9 ans secouru par les gendarmes alors qu'il venait de passer 15 jours enfermé dans un placard, un cagibi d'à peine plus d'un mètre carré. Le compagnon de sa mère a été placé en détention provisoire. Une information judiciaire a été ouverte par le parquet d'Avignon, notamment pour privation de soins ou d'aliments compromettant la santé d'un mineur. Et puis, en tennis, l'énorme surprise à Roland-Garros. Le numéro 1 mondial, Yannick Sinner, éliminé dès le 2e tour. Défaite en 5-7 contre l'Argentin Juan Manuel Cerundolo. L'Italien était diminué physiquement. L'autre sensation, c'est la qualification du Français de 17 ans, Moïse Kouamé. Victoire en 5-7 face au Paraguayen Daniel Valero. À suivre, Elsa Jacquemot, opposée à la numéro 1 mondiale, Arina Sabalenka. Voilà pour l'info. Excellente fin d'après-midi.
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4: Les Inuits chantent et dansent dans le cadre de rituels pour invoquer les esprits, pour que la chasse soit fructueuse, mais leurs chants et danses peuvent aussi intervenir dans des contextes festifs pour le divertissement. Des explorateurs ont fait des transcriptions de leurs chants dès le XVIIIe siècle, mais la description musicale d'un chant inuit ne peut être précise que si elle arrive à quelques précisions aussi sur le contexte. Une pratique peut renvoyer à une manière de chanter qui peut elle-même recouvrir des pratiques différentes, à moins que le chant ne vienne pour les Inuits même faire une liaison entre des temps pourtant distincts, entre rituel et jeu, entre incantation et occupation. Bref, on ne peut pas faire de l'ethnomusicologie sans faire de l'ethnologie tout court, quand bien même ce n'est rien que pour continuer à faire de la musicologie que certains viennent à s'intéresser aux musiques de tradition orale. Tel est le cas de Jean-Jacques Nattier, auteur de la Somme, la musique qui vient du froid, aux presses de l'Université de Montréal. C'est bien en spécialiste de Wagner autant que de Boulez, et pour avoir appliqué les méthodes de la sémiologie à la musique qu'il en est arrivé il y a une 50aine d'années à s'intéresser à la musique des Inuits du point de vue de ses formes et de ses structures, en passant par ses contextes de production et pour ce faire par l'histoire des enquêtes dont ses chants ont pu être l'objet.
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4: C'était Wilhelm Kutz qui imitait Tuzona, un chaman du début du XXe siècle, qui lui-même ventriloque un esprit. On va en parler dans un instant avec Jean-Jacques Nattier. Bonjour.
0: Bonjour, David.
4: On va évoquer tout le travail que vous avez pu mener depuis 1976 sur la musique des Inuits. Votre porte d'entrée dans cette histoire est d'abord celle d'un musicologue qui avait travaillé sur la musique écrite occidentale et s'est mis à travailler sur la musique orale.
0: Voilà, ce qui s'est passé, c'est que quand je suis entré comme professeur et chercheur à la faculté de musique de l'Université de Montréal, mon objectif était, aussi bien dans mon centre d'enseignement que dans mes publications, d'appliquer les théories analytiques et les théories musicologiques que j'avais en tête et que je voulais proposer, aussi bien aux musiques occidentales que nous connaissons qu'aux musiques de tradition orale. Parce que j'ai toujours considéré que le travail du musicologue devait porter aussi bien sur les musiques qui nous sont familières que sur celles que l'on rencontre dans des contrées parfois lointaines.
4: Mais quand on est habitué à analyser des partitions de Boulez, on a quand même quelques plis analytiques. Qu'est-ce qu'ils viennent faire sur une danse de tambour telle que celle qu'on vient d'entendre?
0: Alors, ce qui s'est passé, c'est que dès que je suis arrivé à Montréal et que j'avais en tête de me mettre à faire de l'ethnomusicologie, ce que je n'avais jamais fait de ma vie, j'ai fait un peu le tour des collègues, et en particulier des anthropologues, pour essayer de voir s'il y avait un corpus musical qui mérite qu'on s'y attarde. Parce que quand on se lance dans des opérations comme ça, on est mieux d'aimer et de s'intéresser à un corpus que de travailler sur n'importe quoi. Et il se fait qu'il y avait, il est décédé maintenant, il y avait un très grand connaisseur de la culture inuite, le Hassan Baleksi, auquel j'ai rendu visite chez lui à Montréal, et il m'a fait entendre des enregistrements qu'il avait fait des chants de gorge, enfin ce qu'on appelle aujourd'hui des chants de gorge dans la langue des Inuits, dans l'Inuktitut, on appelle ça un katadzark.
4: Oui,
0: katadzark. Et il m'a fait entendre ça et j'ai trouvé ça absolument extraordinaire.
4: Alors, je vous propose de garder les chants de gorge pour la deuxième partie de l'émission, parce qu'il y a déjà beaucoup de choses à dire sur les danses rituelles telles que celles que l'on vient d'entendre. On chante dans quel contexte quand on est Inuit? D'abord pour des incantations climatiques ou aussi pour attirer la protection des esprits pour que la chasse soit fructueuse, comme je le disais au début de l'émission?
0: C'est un petit peu tout ça. Ce sont des chants qui sont exécutés lors de cérémonies ou de fêtes, peut-être de façon essentielle dans un contexte d'une sorte de match entre des chanteurs de danse à tambour. Lorsqu'on organise une fête dans laquelle ces chants de danse à tambour vont être exécutés, il y a un chanteur-danseur qui se présente avec son tambour au centre de l'igloo. Et il se met à battre sur son tambour, et ça n'est pas lui qui chante, c'est lui qui a composé ses chants, il les a appris à sa femme, et sa femme les a appris à toutes les autres femmes de la communauté. Ce qui fait que lorsque les femmes voient tel danseur, compositeur se présenter au milieu de l'igloo, elles se mettent à chanter un de ses chants. Alors, il l'exécute. La donnée importante de cette compétition, car c'est une compétition avec ses autres copains, il faut qu'il danse, le plus longtemps possible. Et lorsqu'il a terminé, il est remplacé au centre de l'igloo par un autre Inuk qui a appris lui aussi ses chants à son épouse, qui les a appris aux autres femmes de la communauté, et là les femmes se mettent à chanter en même temps que lui bat le tambour. Donc il y a une espèce de division du travail entre lui qui est compositeur, lui qui bat le tambour, sa femme qui a appris, qui est en quelque sorte la mémoire des chants de son mari, et les femmes qui les ont appris de sa femme et qui les chantent à leur tour.
4: Mais vous dites que certaines femmes sont compositrices aussi.
0: Ah oui, mais elles sont nettement minoritaires. Disons que c'est signalé dans le bouquin qu'il y a des femmes qui ont qui ont la compétence, mais c'est surtout des chants d'hommes, parce qu'il les compose en général pendant qu'il est parti à la chasse.
4: Il faut qu'on fasse un petit point de vocabulaire. Vous avez dit Inuk, moi j'ai dit Inuit. Est-ce qu'on parle bien de la même chose?
0: Absolument.
4: Oui.
0: Le mot au singulier c'est Inuk.
4: Oui.
0: Et au pluriel c'est Inuit. Voilà.
4: D'accord, Inuit étant le pluriel. On ne dit pas Eskimo, on ne dit plus Eskimo.
0: On ne dit plus Eskimo parce qu'il y a eu une certaine période dans les années 70 où les Inuits se sont un petit peu rebellés contre ce mot Eskimo qui, selon certains, était un mot péjoratif inventé par les Indiens pour les désigner comme des mangeurs de viande crue.
4: Ah oui, donc ils le ressentaient comme un stigmate.
0: Voilà, exactement. Donc, ils ont... Et le mot Inuit est celui qui existait pour les désigner comme ethnie à l'intérieur de leur langage, à l'intérieur de l'Inuktitut.

0: Et là, c'est un village de 2000 habitants.
1: À peu près, oui.
0: Et quand vous assistez à des rituels, c'est en fait à des reconstitutions.
1: C'est-à-dire, oui, les rituels comme tels, les compétitions comme telles n'existent plus, mais les chants sont restés dans les mémoires et des compositeurs et des femmes auxquelles les chants ont été appris.
0: Oui. Donc, il y a un empilement des voix, parce que là, ce qu'on a entendu en ouvrant l'émission, c'était Wilhelm Kutz qui imitait Tuzoma, qui lui-même est un chaman ventriloquant un esprit.
1: Ah oui, absolument.
0: Donc on a trois voix en même temps.
1: C'est ça.
0: En quelque sorte. Vous ouvrez l'ouvrage par une phrase de Bernard Saladin d'Anglure qui porte la conscience du caractère exceptionnellement nodal du chamanisme dans ces sociétés-là.
1: Oui, c'est ça. C'est qu'il y a eu des discussions, disons, entre les spécialistes, entre les ethnomusicologues, pour savoir s'il y avait un lien entre les danses à tambour et un genre dont on parlera tout à l'heure, c'est-à-dire les chants de gorge, pour savoir s'il y avait un lien entre ces chants, ces pièces musicales, au fond, et le chamanisme. Et j'ai utilisé cette formule de Saladin d'Anglure parce que, d'abord, il est une notoriété remarquable dans le domaine du chamanisme inuit. Il a écrit un livre que, d'ailleurs, Lévi-Strauss a préfacé, qui était publié chez Gallimard. Et je la trouve très pertinente parce qu'il insistait, il disait oui, la musique a un lien avec le chamanisme. Et par chamanisme ici, il faut entendre, comme vous le disiez en début d'émission, il faut entendre le fait qu'on va chanter ces chants pour séduire les esprits et les convaincre d'être du côté des chasseurs, c'est-à-dire de favoriser la chasse.
0: Alors, on n'a pas d'enregistrement de chamans, alors que ce sont les chamans qui chantent. Donc, on a des chanteurs qui reprennent des chants hérités de chamans, non ?
1: Non, dans la collection, puisque le livre qui sert de point de départ à notre entretien est en même temps une anthologie, on peut dire, des chants inuits, puisqu'on peut aller
0: sur le site de
1: l'Université de Montréal et écouter, il y a des renvois aux chants qui ont été sélectionnés. Et disons qu'au moment où j'ai fait mes recherches dans les années 70, il n'y avait plus vraiment de pratique du chamanisme, puisque les religions autochtones avaient été éradiquées par, d'un côté, les catholiques, d'autre part, les protestants, etc. Mais les chants étaient quand même restés dans la mémoire de ceux qui les avaient appris ou même qui les avaient composés. Et il y a, par exemple, un des chanteurs les plus éloquents, on peut dire, dans ces collections de disques, qui s'appelle Kumangapik, qui a été chaman. Donc, comme il n'y avait plus de cérémonie de pratique rituelle chamanique, les enregistrements, par définition, je les ai faits avec lui, dans une maison, en fait, etc. Mais c'était quand même des chants qui étaient d'origine chamanique, simplement qui étaient restés dans la mémoire de celui qui voulait bien me les chanter.
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0: L'un des deux de vos collègues, ethnomusicologue également, Jean-Jacques Nattier, s'appelle Frédéric Laugrand. Il dit que l'ambiguïté entre le chamanisme et la danse à tambour ne peut pas être résolue avec les données actuelles de l'ethnographie. Ça veut un peu dire qu'elle ne pourra jamais être trop résolue, cette question. C'est-à-dire que, comme il y a eu christianisation notamment de l'Alaska, les explorateurs sont venus avec des médicaments, les chamans n'étaient plus les seuls à guérir, ont perdu un petit peu de leur pouvoir.
1: Oui, c'est-à-dire qu'à l'époque du chamanisme, ce sont les chamans qui intervenaient comme des sortes de guérisseurs, en quelque sorte, qui, de par leurs incantations auprès des esprits, étaient censés pouvoir guérir les gens qui étaient malade, et avec la colonisation, si j'ose dire, un des points positifs de la colonisation, c'est qu'avec les

0: blancs sont arrivés des médecins, des infirmières, etc., des gens qui ont pris en charge les problèmes de santé avec les techniques de la médecine moderne.
1: Et donc dès la fin du 19e siècle, on faisait déjà ce constat de sortie de l'ère des chamans, en quelque sorte, qui avait été une sorte de constante de tout ce qu'avaient pu relever les missionnaires dès le 18e siècle qui venaient écouter ce qui se passait là.
0: Oui.
1: Alors, quand on a essayé de, puisque vous n'êtes pas le premier de mettre des catégories musicales sur ce qui se passe dans ces musiques, même si le mot musique n'existe pas...
0: Dans énormément de langues, c'est le grand ethnomusicologue français Gilbert Rouget qui observait dans son grand article sur l'ethnomusicologie de la Pléiade que le mot musique n'existe pratiquement pas. Pas dans les langues exo-européennes.
1: Ouais, ouais.
0: N'est-ce pas? Ce qui ne veut pas dire, et ça c'est un des points de vue épistémologiques que je défends dans mon livre, ce qui ne veut pas dire que nous, en tant que chercheurs blancs ou occidentaux, on n'ait pas le droit d'employer le mot musique pour désigner, de la même façon que le mot religion n'existe pas dans beaucoup de religions, nous savons tous que les religions, ça existe.
1: Oui, alors vous êtes très précis là-dessus, c'est-à-dire à chaque fois que vous faites une projection de musicologue occidental, vous dites qu'elle est à votre initiative et que c'est une catégorie que vous apportez.
0: Oui.
1: Et le fait est que les gestes de collecte sont de fait catégorisants, vont de toute façon trancher. On a l'exemple de Ramon Pelinski qui, à la fin des années 70, fait un disque avec des chants d'animaux. Et donc va, ces chants d'animaux, en quelque sorte, les séparer du reste des chants avec lesquels ils cohabitent dans la vraie vie des Inuits.
0: Oui, c'est ça.
1: Il pensait, Ramon Pelinski, la musique des Inuits comme une succession combinatoire, récurrente, d'unités musicales qui sont caractérisées par deux types de comportements musicaux, le mélodique et le récitatif.
0: Oui. Oui, c'est-à-dire, là encore, ce sont des catégories qui lui sont propres,
1: oui.
0: Mais le mélodique, c'est-à-dire on va être capable, avec les bonnes techniques de la transcription pratiquée par les ethnomusicologues, de noter quelles sont les hauteurs de notes que l'on entend, et puis il y a des moments où bien les productions sonores sont effectivement de l'ordre du récitatif, c'est-à-dire qu'elles ne sont plus, on ne peut plus déceler de hauteur précise en passant d'un son à un autre.
1: Oui. Alors, on sait à quel point un Cimra à Rome a pu galérer à noter la rythmique des polyrythmies centrafricaines. Quels ont été vos objets de galère de transcription, Jean-Jacques Nattier ?
0: Disons que il faudrait ici introduire le fait que dans ce livre, il est question de deux grands genres musicaux. Bon, jusqu'à présent, on a parlé des chants de danse à tambour,
1: oui,
0: qui sont assez proches d'une certaine façon de ce que nous appelons chants, qu'il s'agisse d'Au clair de la lune ou de mélodies.
1: Vous voulez dire que c'est de la musique tonale ?
0: Non. Je dis que ce sont des chants avec des hauteurs précises qu'on peut noter et transcrire.
1: Mais qui sont tempérés comme de la musique occidentale ?
0: Tempérés ou quelquefois avec des sons un petit peu plus haut, un petit peu plus bas, ouais, d'un quart de ton ou choses comme ça.
1: Quand même.
0: Mais quand même, par rapport à nos consignes à nous, il peut y avoir des variations, mais quand même, on peut les transcrire, on peut les noter. Et s'il y a des différences trop grandes du genre, comme je dis à l'instant, de quart de ton, etc., on va inventer une notation particulière pour rendre compte de cette différence.
1: Ah oui, comme déjà Fétis faisait avec la musique arabe au 19e siècle.
0: Exactement. Ouais. Alors, il y a d'une part les chants de danse à tambour, qui est un genre qui est répandu sur tout l'Arctique, de la Russie jusqu'au Groenland, donc ça fait,
1: ouais, vous voyez, ça fait d'ouest en est.
0: D'ouest en est, c'est très grand, avec bien entendu des variations dans la manière de les interpréter et dans le style propre à ces chants, et ça va changer d'une ethnie inuite à une autre. Et par ailleurs, il y a un genre qui est peut-être celui qui a le plus frappé les oreilles occidentales par leur originalité et qui sont ce qu'on appelle aujourd'hui les chants de gorge.
1: Et là, c'est vous qui avez travaillé à la typologisation, on va dire, des types de vocalités que ça induit.
0: Alors, c'est ça. Au début des années 70, c'est en entendant les chants de gorge des Inuits chez Hassan Baleksi, ce musicologue bulgare qui me les avait fait entendre, qu'avec des étudiants de ma classe de musicologie à Montréal, je leur ai fait entendre. J'ai dit, écoutez, voilà, je trouve ces chants de gorge tellement extraordinaires que je voudrais constituer une équipe de recherche pour envoyer un certain nombre d'entre nous faire des enregistrements. Donc ça a été à l'origine du disque qui est paru dans les années 70, du disque disque de l'UNESCO et qui a vraiment fait connaître le genre au niveau international. Il y a même eu une édition japonaise, il y a eu des différentes éditions qui font que, comme le disque a obtenu à l'époque le Grand Prix international du disque, c'est vraiment par l'intermédiaire de notre travail au début des années 70 que ce genre s'est popularisé auprès des mélomanes et des musicologues.
1: En voici un extrait.
2: Mm-hmm.

0: Là, c'est un enregistrement que vous faites dans votre bureau à la Faculté de musique à Montréal ou bien sur place
1: Ah non, tous les enregistrements, il y a deux types d'enregistrements dans notre livre, accessibles en ligne. Il y a des enregistrements que je suis allé rechercher dans des disques, et puis il y a des enregistrements qui sont ceux que mon équipe de recherche était allée faire sur le terrain, fondamentalement les champs de gorge. Et par la suite, quand moi-même je suis allé dans le nord, je cherchais quelle était la limite nord de l'existence du jeu de gorge. Là, on est en train de faire un peu de géographie.
0: Oui, parce que c'est des phénomènes qui sont locaux, de fait, qui ne couvrent pas l'intégralité.
1: Les champs de gorge ont été essentiellement chantés dans le nord du Québec, dans ce que l'on appelle le Nunavik aujourd'hui. Et j'ai voulu voir quelle était en quelque sorte la limite nord de l'expansion de ce genre. Mm-hmm. Et c'est comme ça que je suis allé à Igloolik, dont on parlait tout à l'heure, et à Pond Inlet. Et puis là, je demande à entendre des chants de gorge. Et je n'en trouve pas. Par contre, je trouve le chant de danse à tambour. Et c'est comme ça que moi-même, je me suis mis à étudier les danses à tambour, alors que primitivement, dans mon programme de recherche, ce que je voulais faire, c'était essentiellement travailler sur les chants de gorge.
0: C'est-à-dire que plus on monte vers le nord, moins il y a de chants de gorge.
1: Oui, plus on monte, mais aussi si on va vers l'est ou vers l'ouest. Par exemple, il n'y en a pas au Groenland.
0: Oui.
1: Il n'y en a pas au centre du Canada. Il y en a pas en Alaska, avec des petites nuances qu'on pourrait préciser, mais c'est pas la peine de rentrer là-dedans. Et alors, donc, moi, j'étais hébergé et aidé par un père missionnaire qui s'appelait le père Rousselière.
0: Qui était français.
1: Qui était un français.
0: Qui est parti évangéliser, en fait, les Inuits.
1: Mais alors, il avait cette particularité remarquable pour un homme d'église, c'est que, comme il avait en même temps une formation d'anthropologue, il a écrit un livre remarquable sur les jeux de ficelle pratiqués par les Inuits. Il s'intéressait à des choses qui éventuellement allaient contre la religion catholique. Mmh. Et il m'avait très gentiment hébergé dans la sacristie qui avait été construite à Pond Inlet, et il me dit et il était là depuis 20 ou 30 ans, il dit des chants de gorge, j'en ai jamais entendu. Il était catégorique. Alors j'étais assez, et surtout que lui habitant sur place à longueur d'année, me dit il y en a pas. Alors moi, je fais mes investigations, je rencontre beaucoup d'Inuits, je fais les enregistrement des danses à tambour, puisque c'est ça que j'avais trouvé, et puis crac, patatras, je tombe sur des femmes capables de faire des chants de gorge.
0: Et donc, là, à 72 degrés nord, là, voilà. On est encore voilà. Plus au
1: nord. Alors, disons qu'elles avaient appris certaines formes de chants de gorge, je ne rentre pas dans les détails, parce que les catégorisations de chants de gorge sont assez complexes, mais ce dont je m'étais aperçu, c'est que les femmes qui, à Pond Inlet, étaient capables de me chanter des chants de gorge, elles étaient d'origine géographique du centre du Canada. Donc, c'était des femmes qui... Vous savez, les chants dans les traditions orales se déplacent, elles voyagent.
0: Et en particulier les Inuits, qui sont assez nomades.
1: Oui, mais je veux dire, c'est les genres qui se déplacent.
0: Oui,
1: ce que je veux dire, qu'à la faveur des déplacements, oui, des autochtones qui vont d'une région à une autre, à la faveur de leurs déplacements, eh bien les gens, ils se déplacent avec les gens. Mmh. Et ces femmes-là à Pond Inlet l'avaient appris à leurs filles, à des proches parents, et elles étaient parfaitement capables de les exécuter.
0: Mais alors, ce que vous dites là, c'est que ça déplace les frontières de ce qu'on appelle les aires culturelles. D'ailleurs, vous préférez parler d'aires de circulation, justement, ou de distribution, comme Paul Collaert.
1: Exactement.
0: Mais comment est-ce que vous répartissez les choses? Parce qu'à un moment donné, vous expliquez bien que dans la pratique ethnomusicologique, j'ai l'impression que chacun des chercheurs, chercheuses, enfin, se sont répartis finalement tout le Grand Nord. Nicole Baudry a été voir les Inuits de l'Alaska. Hélène Roberts, c'est Diamant Jeunesse.
1: Nicole Baudry est allée d'abord au Nouveau-Québec. Québec, dans le Nunavik, et ensuite, beaucoup plus tardivement, en Alaska. Elle voulait compléter ses recherches.
0: D'accord.
1: Ramon Pelinski s'était rendu dans l'aire du caribou. Beverly Cava...
0: C'est l'aire du caribou, ce qu'on appelle l'aire du caribou, c'est...
1: C'est au centre du...
0: D'accord.
1: Au centre. Et il y a également Beverly Cavana, qui a été une très importante ethnomusicologue. Elle a été, dans la pratique, la première à se pencher sur une étude systématique du répertoire musical des Inuits, au point d'avoir publié la première bibliographie de ce qui s'était écrit sur le genre, soit des textes spécifiques, ou surtout des mentions qui étaient faites de la musique inuit dans les travaux, en particulier des anthropologues.
0: Et puis on peut aussi citer Michael Hauser pour les Inuits du Groenland.
1: Alors, Michael Hauser, c'est le spécialiste de... Et c'est compliqué, parce qu'au Groenland, il y a trois grandes régions.
0: Oui.
1: On nous dit beaucoup en ce moment qu'il y a 65 000 Inuits, quand on emploie le terme d'ailleurs, dans la foulée des préoccupations actuelles politiques sur le Groenland. Ils sont 60 ou 65 000, mais même ces 65 000, au point de vue ethnique et ethnographique, sont divisés entre trois régions.
0: Mais ça veut dire que quoi ? Ça relativise l'intérêt de répartir comme ça les relevés des pratiques vocales par région ?
1: Ben non, ça ne le relativise pas, c'est simplement qu'on n'est pas au même niveau hiérarchique. Si par exemple on observe qu'il y a une musique spécifiquement bretonne,
0: ouais.
1: On peut dire ensuite que cette musique bretonne, elle appartient à un corpus plus vaste qui est celui de la musique folklorique française, qui à son tour est une musique européenne.
0: Ouais.
1: Je veux dire, on peut très très bien avoir une hiérarchie des genres, il faut simplement à chaque fois préciser de quoi on parle.
2: Naya pigao na. 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
1: Il y a au moins deux manières de commenter ce qu'on vient d'entendre, du point de vue de la fonction, du point de vue de la performance vocale. Du point de vue de la fonction, c'est un chant de guérison. Du point de vue de l'exécution vocale, il y a un tremblement.
2: Oui, mais les deux sont en relation.
1: D'accord.
2: C'est-à-dire que le tremblement qu'on entend, c'est une manière de figurer la présence de l'esprit chez le chanteur.
1: D'accord.
2: Donc c'est un chant de guérison, mais qui invoque en quelque sorte un esprit pour guérir le patient ou les gens qui sont malades, d'où la présence de cette vibration.
1: Et il y a de ça 100 ans, il y a un anthropologue qui s'appelait Knut Rasmussen,
2: oui.
1: Qui est venu aussi dans la région d'Iqaluit, qui voulait enregistrer, puis il avait un phonographe qui n'a pas fonctionné.
2: C'est ça, exactement. Alors c'est quelqu'un qui a fait, il y a eu plusieurs expéditions danoises qui ont parcouru tout l'Arctique d'est en ouest, et ce qui est très remarquable de notre point de vue à nous, c'est que Rasmussen s'est intéressé au chant, à la musique. Il n'avait pas les moyens de l'enregistrer parce que son magnétophone a été cassé, mais il a noté les textes. Et ensuite, l'œuvre de Rasmussen, c'est une dizaine de volumes extrêmement gros. Et ensuite, comme il avait noté les textes des chants de façon très précise, pour le coup, les ethnomusicologues qui sont venus après lui ont été capables de retrouver, dans certains cas, la musique qui correspondait aux textes que Rasmussen avait notés.
1: Ah oui, grâce aux textes.
2: Grâce aux textes, ce qui fait qu'on a des corpus de répertoire musical étonnamment vastes.
1: Donc on a compris que oui, Rasmussen donc relève des textes là où vous relevez des phénomènes musicaux et donc vocaux. Pour ce qui est des jeux de gorge, vous avez créé un vocabulaire de description en faisant l'opposition entre ce qui est voisé, ce qui est pas voisé, entre ce qui est inspiré, ce qui est expiré.
2: C'est ça. Alors il y a des sons expirés ou inspirés ou bien avec la bouche fermée. En expirant, mais avec la bouche fermée, ou inspiré avec la bouche fermée, ce qui fait qu'on a quatre types de sons. Donc, c'était les quatre traits musicaux ou sonores qui nous avaient le plus frappé dans nos investigations, dans nos recherches. Et j'ai fait faire un certain nombre de transcriptions en utilisant ces quatre. D'abord, les membres de mon équipe de recherche ont fini par élaborer, si vous voulez, cette distinction et des modes de représentation. On a inventé un système de transcription et à partir de ces transcriptions, eh bien, on a pu en faire l'analyse. Et ce sont certaines de ces analyses que vous trouvez en ligne dans le bouquin dont nous parlons.
1: Et on retrouve le lien sur le site de metaclassique.com pour pouvoir s'y rendre facilement. Ce qui veut bien dire qu'être ethnomusicologue, c'est aussi produire des ressources, produire des représentations. Vous avez été jusqu'à commander à un sculpteur une représentation d'un rituel de danse de tambour.
2: L'ethnomusicologue intervient sur le terrain pour essayer d'obtenir des informations ou des documents de la part des autochtones. Alors, je me suis toujours beaucoup intéressé, et ceci est très présent dans le livre dont nous parlons, je me suis beaucoup intéressé à la représentation des actions musicales dans l'art plastique inuit, c'est-à-dire dans les sculptures et dans les estampes. Donc j'en avais fait une collection personnelle pour agrémenter mon bureau à l'université. Et sur le terrain, à un moment donné, je m'étais fait raconter, comme je l'ai fait tout à l'heure avec vous, comment se déroulait une compétition de danse, de chant et de danse à tambour, avec l'enseignement aux femmes et les femmes qui chantent en même temps que le danseur. Et j'ai demandé à un sculpteur d'Iqaluit s'il pouvait m'en faire une représentation. Et il m'a fabriqué une sorte de maquette dans laquelle on voit les contours d'un igloo et les femmes qui sont assises contre les parois de l'igloo, et puis le danseur au centre de l'igloo. Donc j'ai provoqué en quelque sorte la représentation dans l'art inuit d'un phénomène musical. Et ça, j'en suis très fier, parce que c'était la première fois que la danse à tambour comme telle était représentée par un sculpteur. Enfin, on a énormément de sculptures de danseurs à tambour. Mais là, ce dont on avait la représentation, c'était le contexte avec les femmes autour de l'igloo qui chantaient les musiques du danseur qui était là. Alors, j'en suis très fier parce que j'ai depuis, vu l'âge qui est le mien maintenant, j'ai donné ma collection d'art inuit qu'il y avait chez moi, je les ai donnés au musée de Montréal. Ce qui fait qu'un jour, je voulais étendre l'audience de l'art inuit et en particulier de la représentation de la musique chez les Inuits, les mettre dans un lieu où il y a énormément de gens qui vont dans l'avenir pouvoir les voir. Et j'ajouterai une chose, c'est que j'ai commencé ce processus de faire connaître la représentation plastique de la musique inuite. J'ai commencé par une exposition qui m'a été commandée par le Musée des Beaux-Arts, où ma collection de représentations musicales dans l'art inuit a fait l'objet d'une exposition. Et ça a été vu par énormément de gens. C'est une expo qui a duré un an et demi. Et il y a eu 47 000 visiteurs quand même.
1: Et dans cette collection, il y a aussi des masques.
2: Ah, oui, disons que j'avais eu la chance auprès de Kuman Gapik, ce chanteur qui avait été chaman et dont on a parlé tout à l'heure, qu'on a entendu tout à l'heure. Et il m'avait décrit une sorte de jeu un peu coquin, disons, entre un homme et une femme qui portait des masques dans l'exécution de ce jeu. Donc les masques ne sont pas quelque chose de très très répandu dans l'Arctique, alors qu'ils le sont beaucoup chez les Indiens, mais j'avais eu la chance, il m'en a parlé, et je lui ai fait faire ces masques. Là encore, je suis intervenu pour lui faire faire, et je les ai rapportés, et ils sont inclus maintenant dans la collection que j'ai donnée au Musée des Beaux-Arts de Montréal.
1: Alors, est-ce que ces masques sont portés dans un cadre plutôt rituel ou plutôt festif ?
2: Eh bien, c'était dans le cadre d'un jeu.
1: D'un jeu d'échange,
2: ce qu'on appelle le jeu d'échange des femmes, le Tivayork.
1: Le Tivayork, ça c'est...
2: Pour lequel, et alors, par-dessus le marché, j'ai eu non seulement les masques en question, mais Kuman Gapik m'a chanté le chant qui accompagne le Tivayork. Tivayork, Tivayork, Tilalin, Tintam, celui-là je m'en souviens, il était très simple.
1: Mais pourquoi on s'échange les conjoints ? C'est pour les mêmes raisons qu'en Occident ? c'est pas de l'échangisme quand même. Un peu quand même.
2: Là, il faudrait très très. Il y a toute une ethnographie dans la littérature spécialisée
1: que vous n'avez pas faite pour distinguer les chants de séduction masquée.
2: Disons que je cite les Hassan Baleksi que j'ai cité tout à l'heure est quelqu'un qui a écrit dans son livre sur les Inuits Netsilik qui a écrit la façon dont les jeux d'échange de femmes se produisent. Alors là, c'est très très compliqué au point de vue ethnographique.
1: Oui,
2: parce qu'il va y avoir des différences selon les liens de parenté entre les gens, en fait, etc.
1: Mais ça pose, au-delà de l'anecdote, quand même un problème de délicatesse épistémologique, on peut dire, à savoir qu'un chant ne correspond pas tant que ça à un jeu.
2: Pas seulement.
1: On ne peut pas reconnaître le jeu qui est pratiqué à l'oreille.
2: Tivayork, on sait que c'est le jeu qui accompagnait le jeu d'échange des femmes, oui.
1: Oui, mais par exemple, les jeux de cache-cache.
2: Ben, c'est relié à l'exécution d'un jeu de cache-cache.
1: Ah oui, alors on va écouter un extrait d'un chant qui sert au cache-cache.

0: C'est vous, Jean-Jacques Natier, qui en 1977 avait fait cet enregistrement à Igloolik de ce chant qui sert à un jeu de cache-cache, alors qu'à l'oreille, on pourrait avoir l'impression d'une incantation. Si bien que la frontière entre rituel et jeu est pas si nette du point de vue de son expression musicale.
1: C'est-à-dire, ce qui se passe, c'est qu'il y a des traits musicaux communs, aussi bien à un chant d'incantation qu'à un chant qui s'adresse aux esprits, qu'à un chant qui est joué dans un contexte ludique. Et c'est effectivement, en faisant l'investigation sur le terrain, de savoir dans quel contexte tel chant était joué, qu'on peut faire ces différences entre le chant de cache-cache et les chants rituels ou les chants pour essayer d'attirer les esprits pour nous aider, oui.
0: Pour nous aider notamment à la chasse, 70% des chants sont consacrés effectivement à ce que la chasse puisse bien se passer.
1: Oui, ce qui se prouve que le lien entre les chants dans sa tambour et le chamanisme est très très étroit et très répandu.
0: Ce qui prouve aussi que la préoccupation de trouver à manger est très...
1: C'est fondamental. Elle est au cœur de la vie des Inuits, c'est-à-dire dans un environnement hostile comme ça, ce qu'il faut, c'est être capable d'attirer et d'attraper les animaux, oui.
0: Ce qui fait dire d'ailleurs à Anne Chienoup Riordan, qui est spécialiste des Inuits de l'Alaska, qu'il ne faut pas laisser courir quand même l'idée que la quête du gibier domine leur existence jusqu'à ce que s'en suive une idéologie de la subsistance, comme s'il n'y aurait que ça dans la vie des Inuits, quoi.
1: Oui, mais c'est quand même très, très, très important.
0: Ouais. Mais c'est ça qui est toujours très mêlé, c'est-à-dire que on chante aussi bien pour le rituel que pour le jeu, si bien que à l'intérieur du jeu, il n'y a pas que du jeu.
1: Oui, mais par exemple, dans le cas des chants de gorge, dont on n'a pas beaucoup parlé encore jusqu'à présent, mais les chants de gorge, d'ailleurs au début nous les appelions, il y a un problème de vocabulaire là, je vais l'expliquer maintenant. On a dit qu'il y avait deux grands genres musicaux chez les Inuits, il y a la danse à tambour et les chants de gorge. Je devrais préciser que dans le début de nos recherches dans les années 70, ces chants de gorge, nous les appelions jeux de gorge parce qu'ils nous apparaissaient essentiellement comme dans un contexte ludique de compétition entre deux femmes. Une femme commence avec une syllabe avec les caractéristiques sonores dont on a parlé tout à l'heure, le voisé, non voisé, l'expiration, l'inspiration. Et puis la deuxième femme se branche sur ce que vient de faire sa copine, mais avec un décalage, un petit peu comme dans un canon de ce que nous connaissons, dans Frère Jacques par exemple, où la deuxième phrase, elle est greffée sur la première, mais avec un décalage. Et la première des femmes qui n'est plus en phase avec sa copine, au point de vue rythmique, qui dérape, elle a perdu le jeu. Alors, ce qui se passait, c'est que les femmes, la femme qui avait dérapé était exclue du jeu, et dans certaines régions, on faisait ces compétitions sous forme de match en quelque sorte entre des équipes. D'une côté, les femmes qui viennent de telle région particulière et les femmes d'une autre région. Et alors, avec cette alternance entre à chaque fois, les femmes qui s'affrontaient venaient donc de deux régions différentes, et au fur et à mesure, les femmes étaient exclues en quelque sorte lorsque l'une d'elles avait perdu. Donc il y a effectivement une dimension ludique, mais l'interrogation que nous avions à l'instant, c'est de savoir si cette dimension ludique, elle était nettement tranchée par rapport au côté rituel. Or, elle ne l'est pas, c'est-à-dire qu'on a su, à force d'investigation, et en particulier de témoignages qui venaient d'explorateurs au XIXe siècle, on a mis en évidence que les chants de gorge étaient utilisés pour influencer les esprits à distance, c'est-à-dire c'était un jeu, mais en même temps, il fallait que les sons utilisés dans les jeux de gorge aient une influence sur les esprits pour que... et donc, si vous voulez, les femmes participaient à une bonne chasse en influençant sur les esprits tout en s'amusant. Donc les choses n'étaient pas antinomiques,
0: mais séparé, au contraire,
1: n'étaient pas séparées.
0: Alors, vous faites quand même une distinction entre les jeux narratifs et les jeux par juxtaposition.
1: Ah, ça, c'est une des...
0: Parce que, évidemment, ça, c'est une distinction formelle.
1: C'est-à-dire, voilà, comme il y a... tout ceci constitue des corpus extrêmement complexes et riches. Et là, vous faites allusion à un passage du bouquin dans lequel je rentre dans le détail des types de chants de gorge, des types de jeux de gorge qui sont faits. Alors, effectivement, c'est très intéressant que vous parliez de distinction ou d'aspect formel, parce que, comme je vous disais, nous, dans les années 70, on parlait de jeux de gorge, pour les raisons que j'ai expliquées, mais... Il faut voir que les jeux de gorge en question, quand ils ont été en quelque sorte réappropriés par les nouvelles générations de jeunes femmes inuites, et ils sont exécutés, par exemple, dans des concerts, dans des soirées où on fait de la musique inuite, et à ce moment-là, c'est beaucoup moins dans le contexte de jeux de gorge que de chants de gorge. Et c'est le terme qui est utilisé aujourd'hui, et là je parle vraiment d'aujourd'hui, par les chanteuses ou les femmes inuites, c'est le terme de chant de gorge. Et il y a évidemment une influence de la musique occidentale qui fait qu'on parle de chant et qu'on ne parle plus de jeu. Voilà.

0: Il y a une notion de virtuosité dans ce qu'on entend là, et cette virtuosité elle-même a une espèce de fonction, c'est-à-dire plus on est virtuose, plus on attend de l'efficacité de ce chant.
1: L'efficacité, je ne dirais pas, je dirais qu'il faut gagner, puisque c'est une compétition entre femmes, il faut gagner mais avec du mérite. Et si on gagne avec des syllabes qui sont très très faciles à exécuter, à prononcer, on gagne mais sans mérite. Ah oui. Donc c'est ce qui explique que dans le déroulement d'un jeu, il va y avoir des moments où une des femmes va décider de changer de motif, de façon abrupte, et il faut que l'autre suive tout de suite. Et si elle enchaîne avec un motif qui est difficile à exécuter, eh bien, à ce moment-là, sa partenaire risque de se casser la figure et le jeu va se terminer à ce moment-là.
0: On a dit donc que la séparation entre danse de tambour et chant de gorge, du point de vue de la fonction sociale, est pas si importante que ça. Sauf que c'est les hommes qui font.
1: Non, mais dans les deux cas, c'est ça. Dans les deux cas, il y a compétition entre les danseurs des chants de danse à tambour et compétition entre les femmes. De ce point de vue-là, oui, il y a une dichotomie entre. Enfin, disons que les danses à tambour sont davantage un genre masculin et les chants, les jeux et les chants de gorge sont davantage un genre féminin. Et on a eu quelques rares enregistrements de petits garçons qui sont capables de faire du chant de gorge, qui l'ont appris avec leur mère. Mais ce qui se passe, on a pu observer qu'ils cessaient de faire du chant de gorge lorsque ils accompagnaient leur père à la chasse. Et à ce moment-là, ils ne faisaient plus ils cessaient de faire le chant de gorge. C'est pour ça que le chant de gorge reste essentiellement un genre féminin.
0: Mais parce que les enfants sont toujours dans une position ambiguë, au sens où soit ils imitent les adultes quasi pour s'en moquer, soit ils les imitent en fait aussi pour apprendre. Oui. Si bien que moquerie et apprentissage sembleraient un peu les deux faces de la même pièce.
1: Tout à fait, oui.
0: Et parce que la moquerie est très importante. On a des chants de moquerie, il y a même une histoire de bâton. De bâtons qu'on se redonne, c'est à toi de te moquer de l'autre, c'est au Groenland.
1: Je crois que c'est dans une région particulière. Là, je ne saurais plus m'en souvenir.
0: Parce que, évidemment, enfin, c'est toujours le soupçon qui pèse sur l'ethnomusicologue occidental, c'est de se demander à chaque fois si les rituels ne sont pas plus esthétiques pour vous que pour eux. C'est-à-dire que pour vous, ça prend une valeur musicale, d'ailleurs on parle de virtuosité, alors que pour eux, c'est peut-être d'abord du rituel avant que d'être de la musique.
1: C'est du rituel, mais il y a dans les, comme dans toutes les musiques de tradition orale d'ailleurs, l'appréciation que nous appellerions esthétique ou une appréciation qu'on ferait sur la base de la virtuosité des interprètes, c'est quelque chose qui existe pour les Inuits. Je disais tout à l'heure après à propos des chants de gorge qu'il fallait gagner dans les jeux de gorge, mais avec du mérite. Lorsqu'il y a les compétitions au niveau des chants de danse à tambour, il faut que ces chants soient, il faut que là aussi que ces chants aient une qualité. Alors il y a des critères. Un des éléments du succès, par exemple, de l'importance d'un chant de danse à tambour, c'est qu'il faut qu'il dure longtemps. Et c'est marrant, on a des critères qui sont les mêmes pour la danse à tambour et pour le chant de gorge. Mmh. C'est-à-dire, il faut être capable de faire les performances de chacun de ces genres aussi longtemps que possible. Dans le cas des femmes qui font le jeu de gorge, elles s'essoufflent et puis elles sont obligées de s'arrêter. Mais si elles sont très bonnes l'une et l'autre, ça peut durer très très très longtemps. Et à ce moment-là, celle qui se casse la figure, elle a perdu et sa copine, elle a gagné, mais avec du mérite. Même chose dans les danses à tambour. Et c'est pour ça qu'il faut que les textes. Il y a un élément important. Lorsque j'ai enregistré les chants de danse à tambour, un jour, il y a mon informateur qui me demande d'arrêter. Et alors, je demande pourquoi est-ce qu'il veut s'arrêter. Il me dit, il faut que j'aille chercher mon carnet. Alors, de quoi s'agissait-il? Il voulait aller chercher son carnet pour pouvoir être capable de me chanter le texte complet d'un chant de danse. Et là, il pensait qu'il avait l'impression qu'il n'allait plus se souvenir du texte. Et c'est comme ça que, en discutant après avec lui, j'ai compris que composer un chant qui dure le plus longtemps possible était un élément essentiel du point de vue de l'évaluation de ce danseur lorsqu'il va faire dans le contexte des compétitions, lorsqu'il va faire l'exécution des chants. Donc il faut l'avoir composé pour qu'il puisse durer le plus longtemps possible, parce que c'est un des éléments de l'appréciation de la danse à tambour. Pourquoi d'ailleurs? Parce que les femmes du village de la communauté qui vont chanter ces chants de danse à tambour, mais l'élément physique important, le danseur à tambour, il fait pivoter son poignet gauche en tenant le tambour qui fait presque un mètre de diamètre, hein, qui est très très lourd, et il le frappe. On entendait les battues du tambour qui va frapper chacun des côtés du cadre de manière régulière. Mais tout ceci est extrêmement fatigant. Donc la force, en quelque sorte, que l'on manifeste en faisant les chants, en faisant les danses à tambour, elle est tout à fait considérable.
0: Très musicologiquement, on a compté que 70% de ces musiques dépassent un nombre de pulsations par minute de 100. Ouais. Mais on n'a jamais envisagé apparemment que ça pouvait avoir une fonction de climatisation, parce que ça doit réchauffer.
1: Une fonction de...
0: De climatisation, c'est-à-dire de se réchauffer, quoi, en chantant. Est-ce que c'est aussi pour se réchauffer qu'on chante? S'il fait froid, donc... On peut se poser la question.
1: Est-ce que je le dis, ça?
0: Non, justement. Ça m'étonne que vous ne le disiez pas. Que personne ne le dise, parce que sinon vous l'auriez peut-être reporté.
1: Non. Non, c'est vraiment l'endurance qui est le trait important. Est-ce que c'est pour se réchauffer? Il me semble que je l'avais entendu dire à propos des jeux de gorge, mais je ne le... effectivement, je n'en parle pas dans le bouquin.
0: Ouais, parce vous n'avez pas trouvé
1: certainement,
0: à
1: certainement
0: à
1: que ou... Oui, certainement que dans les entrevues qu'on a faites, ça n'apparaissait pas comme un critère dominant. Je ne sais pas, ça je ne sais plus.
0: Dans les années 1880, il y a Franz Boas qui fait le déplacement. Alors lui, il est physicien d'origine, il devient anthropologue, et avant de devenir linguiste, il fait ce détour par les Inuits. Alors lui, il parle encore des Esquimaux à l'époque.
1: Ah oui,
0: et il dit la poésie et la musique sont de loin les formes d'art les plus importantes. Donc il voit ces pratiques comme tout à fait centrales dans leur vie.
1: Il a été le premier des anthropologues, il a écrit ce livre qui s'appelle The Central Eskimo.
0: 1888.
1: C'est ça. Qui est l'ouvrage fondateur, en quelque sorte, de l'eskimologie, on pourrait dire. Et entre autres mérites, il a celui d'avoir dans son livre, Central Eskimo, où on trouve des transcriptions musicales qu'il a faites, et d'avoir donné, conscient, comme vous venez de le dire, conscient de l'importance que représentaient les danses et les chants dans la culture inuite, il y a accordé une place vraiment très très considérable dans son récit ethnographique de ce que sont les Esquimaux du centre, tout ce qu'on appelait à l'époque les Esquimaux du centre.
0: À la parution de votre livre en 2022, on fêtait les 45 ans de la création du cercle circumpolaire inuit. Ça veut dire qu'au moment même, 77, où vous avez vous-même commencé à faire ces travaux, c'est le moment aussi où les Inuits ont demandé la parole, tout simplement, sur ce qui les concerne.
1: Oui,
0: comment ça se passe, ça, quand on fait de l'ethnomusicologie sur les Inuits à la fin du XXe siècle? Le livre est préfacé par Lisa Kiloupi-Koperkwaluk.
1: Oui.
0: Comment on donne la parole aux Inuits sur, en fait, ce qui leur appartient?
1: C'est-à-dire que dans le bouquin, je crois que je suis tout à fait scrupuleux, d'une part, de donner la liste de tous les informateurs, aussi bien les miens que ceux des membres de mon équipe de recherche, que ceux des autres ethnomusicologues ou des autres anthropologues qui ont parlé de musique. Il y a 2 ou 3 pages, si je me souviens bien, de noms des gens qui nous ont donné les informations. Et vous venez de citer le nom de la préfacière du bouquin. Cette femme a une importance très grande dans la culture inuite, puisqu'elle était jusqu'à une date récente, je crois, la présidente d'un cercle culturel de l'Arctique. Et j'ai travaillé, justement, j'ai cité tout à l'heure l'exposition que j'ai préparée pour le Musée des Beaux-Arts de Montréal sur l'illustration, la présentation de la musique des Inuits dans les estampes et dans les sculptures. Elle faisait partie du comité qui a géré en quelque sorte mon travail de commissaire de cette exposition, et on a vraiment sympathisé très fortement parce qu'on se voyait presque une fois par semaine pour préparer pendant plusieurs mois cette exposition. Disons que j'ai écrit ce livre parallèlement à la préparation de cette exposition. Ça, c'est assez important. Et elle a vu, je lui dis, est-ce que vous accepteriez? Elle est trilingue, français, anglais et inuktitut. Elle a dit, est-ce que vous accepteriez de lire, de relire mon livre? Donc ça, c'était... Et comme c'est quelqu'un qui a une connaissance de sa culture très, très, très vaste, elle était à même de couvrir l'ensemble des points que j'abordais, aussi bien géopolitique que le chamanisme, que les structures musicales. Tout ça, elle a eu une connaissance. Et elle a vraiment... Donc comment est-ce que... j'ai en quelque sorte tenu compte du point de vue des Inuits, je dirais par le biais d'une femme qui avait une connaissance de sa propre culture et très très très grande et qui a été capable. Il y a plusieurs fois, elle m'a dit ici vous vous trompez. Alors qui m'a fait corriger des points, me disant ah mais oui ça ne va pas. Et puis on discutait ensemble, disant bon si je le formule comme ça seriez-vous d'accord? Donc peut-être que j'aurais eu d'autres réactions si j'avais utilisé une autre interlocutrice, mais elle était vraiment une interlocutrice privilégiée.
0: Quelle musique les Inuits écoutent aujourd'hui? Alors, c'est pas l'objet de votre livre, hein, c'est pas un objet de votre enquête, mais c'est quand même un point de curiosité. Ils ont la radio.
1: Ils ont la radio depuis assez longtemps. Disons qu'ils sont très, très au courant. Ils entendent et ils pratiquent beaucoup de musique pop, de rap, enfin les musiques dites de variété qui font partie de la culture musicale contemporaine, et en particulier bien sûr les jeunes générations, ce qui fait que dans un concert de musique inuit aujourd'hui on a les deux. On va avoir des jeunes femmes qui vont faire du chant de gorge, mais qui vont immédiatement après enchaîner avec de la musique rock. Ils ne vivent plus la chose sous l'angle d'une dichotomie.
0: On a même ce qu'on appelle l'ethnopop.
1: Ah oui, l'ethnopop, c'était effectivement des types de chants traditionnels, mais dans lesquels sont insufflés des traits de ce que du rock, ouais, ou du rap.
0: Je vous propose de nous quitter avec du punk inuit, à savoir Tania Tagap, qui fait...
1: qui est la plus connue, hein, ouais, qui est la chanteuse inuite la plus connue, et qui fait aussi bien du chant traditionnel que du chant que du rock ou du rap, ou un mélange des deux.
0: Oui. Merci beaucoup Jean-Jacques Nattier.
1: Merci à vous de votre invitation.

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1: Bonsoir à tous. Des températures étouffantes sur une partie de la France avec un thermomètre qui dépasse parfois les 35 degrés. 17 départements sont toujours en vigilance orange canicule. C'est la façade ouest qui est concernée ainsi que Paris. Des fortes chaleurs qui font augmenter les noyades. Le corps d'un homme a été repêché dans l'Eure ce matin. Le quinquagénaire était dans une zone de baignade interdite à cause de l'intensité du courant. Voies navigables de France alerte sur la dangerosité de certaines baignades, comme l'explique Françoise Lefayère, directrice communication des VNF.
2: Dans les rivières, il y a plusieurs risques. Il y a d'abord que les berges ne sont pas aménagées. Vous n'êtes pas comme à la piscine avec la petite échelle. Donc, s'il y a du courant, ça peut être très difficile de remonter. Deuxième point, les ponts. Parfois, certains ponts ne semblent pas très hauts. Alors oui, ils ne sont pas hauts, mais là, il y a aussi en dessous de l'eau des roches, des blocs de béton, des pieux métalliques qui sont très dangereux alors qu'on ne le voit pas à l'œil nu.
1: Selon Santé publique France, l'été dernier, 409 personnes sont mortes par noyade, que ce soit en mer, piscine, rivière ou lac, soit une hausse de 16% par rapport à l'année précédente. Dans ce contexte, le Premier ministre Sébastien Lecornu présidait cet après-midi une réunion sur les fortes chaleurs avec 11 de ses ministres. Parmi les sujets abordés, l'accueil du public lors des canicules, mais aussi l'état des nappes phréatiques ou encore les risques de feux de forêt. L'Assemblée nationale vote à l'unanimité l'abrogation du Code noir, le texte qui organisait l'esclavage d'êtres humains à partir du XVIIe siècle. Si ce Code noir n'est plus appliqué depuis l'abolition de l'esclavage en 1848, il n'a jamais été supprimé. Et puis en tennis, la surprise à Roland-Garros, le numéro 1 mondial Yannick Sinner éliminé dès le deuxième tour. Défaite en 5-7 contre l'Argentin Juan Manuel Cerundolo, l'Italien était diminué physiquement. L'autre sensation, c'est la qualification du Français de 17 ans, Moïse Kwame. Voilà pour l'info, excellente soirée.
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1: Bonsoir à tous. C'est une conséquence de la vague de chaleur qui touche la France. Les noyades sont en augmentation. Voie navigable de France alerte sur la dangerosité des cours d'eau. Des établissements surpeuplés, des conditions indignes. La contrôleuse générale des prisons tire la sonnette d'alarme. Les syndicats pénitentiaires, eux, déplorent des conditions de travail très compliquées. Et puis on ira à Roland-Garros avec la sensation de la journée, la qualification du Français de 17 ans, Moïse Kouamé, au terme d'un combat de plus de 5 heures. Des températures étouffantes sur une partie de la France avec un thermomètre qui dépasse parfois les 35 degrés. 17 départements sont toujours en vigilance orange canicule. C'est la façade ouest qui est concernée, ainsi que Paris. Des fortes chaleurs qui font augmenter les noyades. Le corps d'un homme a été repêché dans l'Eure ce matin. Le quinquagénaire était dans une zone de baignade interdite à cause de l'intensité du courant. Dans ce contexte, Voie navigable de France alerte sur la dangerosité de certaines baignades, comme l'explique Françoise Lefayère, directrice communication des VNF.
2: Dans les rivières, il y a plusieurs risques. Il y a d'abord que les berges ne sont pas aménagées. Vous n'êtes pas comme à la piscine avec la petite échelle. Donc, s'il y a du courant, ça peut être très difficile de remonter. Deuxième point, les ponts. Parfois, certains ponts ne semblent pas très hauts. Alors oui, ils ne sont pas hauts, mais là, il y a aussi en dessous de l'eau des roches, des blocs de béton, des pieux métalliques qui sont très dangereux alors qu'on ne le voit pas à l'œil nu.
1: Selon Santé publique France, l'été dernier, 409 personnes sont mortes par noyade, que ce soit en mer, piscine, rivière ou lac, soit une hausse de 16% par rapport à l'année précédente. Dans ce contexte, le Premier ministre Sébastien Lecornu présidait cet après-midi une réunion sur les fortes chaleurs avec 11 de ses ministres. Parmi les sujets abordés, l'accueil du public lors des canicules, mais aussi l'état des nappes phréatiques ou encore les risques de feux de forêt. Une catastrophe. Le dernier rapport de la contrôleuse générale des prisons épingle l'état du système pénitentiaire français. Des prisons vétustes, insalubres et surpeuplées. Le rapport souligne aussi un manque d'effectifs structurel chez les personnels pénitentiaires. Leurs conditions de travail difficiles, mais aussi les violences physiques ou verbales dont ils sont parfois auteurs. Deux éléments liés, selon le secrétaire national du syndicat pénitentiaire UFA Punsa Justice, Wilfried Funk.
3: Vous avez aujourd'hui un agent qui normalement doit gérer aller entre 40 et 50 détenus dans une coursive d'un établissement, aujourd'hui il en gère 150 voire 180. Donc à force de se faire insulter, menacer, violenter, à un moment donné ça reste des êtres humains et qui réagissent comme un être humain parce qu'on n'est pas des machines. Et parfois il peut aussi y avoir des réactions même si elles ne sont pas à cautionner, mais c'est des choses qu'on peut effectivement comprendre vu la situation d'épuisement, de fatigue, de tension, de pression que les personnels pénitentiaires peuvent subir quotidiennement.
1: Le rapport déplore aussi le mauvais état des établissements psychiatriques et pour mineurs. L'Assemblée nationale vote à l'unanimité l'abrogation du Code noir, le texte qui organisait l'esclavage d'êtres humains à partir du XVIIe siècle. Si ce Code noir n'est plus appliqué depuis l'abolition de l'esclavage en 1848, il n'a jamais été supprimé. Il y a quelques jours, Emmanuel Macron avait vu dans le maintien du texte une faute et une trahison de ce qu'est la République. Des turbulences chez Michelin. Le groupe de pneumatiques annonce un plan de départ volontaire en France, jusqu'à 1500 postes en moins sur 3 ans. Ces départs concerneront deux tiers les fonctions tertiaires et à un tiers l'industrie. La direction explique sa décision par le contexte mondial jugé chaotique. Michelin emploie 17 000 personnes en France. Attention, si vous n'y avez pas encore pensé, c'est le dernier jour pour les impôts dans certains départements. Ce numéroté de 20 à 54. Pour ceux entre 55 et 976, la date limite est fixée à jeudi prochain sur le site impots.gouv.fr. Et puis en tennis, l'énorme surprise à Roland-Garros. Le numéro 1 mondial Yannick Sinner éliminé dès le deuxième tour. Défaite en 5-7 contre l'Argentin Juan Manuel Cerundolo. L'Italien était diminué physiquement. L'autre sensation de la journée, c'est la qualification du Français de 17 ans, Moïse Kouamé. Victoire en 5-7 face au Paraguayen Daniel Valero. Après ce combat de plus de 5 heures, le Français a remercié le public qui l'a soutenu tout au long du match.
4: Merci parce que franchement, très honnêtement, sans vous, j'aurais jamais gagné ce match. Je pense que vous vous rendez même pas compte à quel point vous m'avez porté, les gars. Je pense que physiquement, vous êtes encore plus mort que moi. À force de crier, à force de donner toute votre vie pour moi, pour ce match. Et les gars, merci parce que ça a fonctionné. Merci! L'année dernière, j'ai assisté à une finale où Carlos Alcaraz, il a sauvé 3 balles de match. Et ce qu'il a dit quand il était face à ces 3 balles de match, j'ai jamais cessé d'y croire. Et aujourd'hui, quand je me suis retrouvé à 5-3, j'ai jamais cessé d'y croire. Mais ça, c'est encore une fois grâce à vous. Vraiment, jamais cessé d'y croire.
1: À suivre notamment ce soir, côté français, Elsa Jacquemot opposée à la numéro 1 mondiale Arina Sabalenka. Excellente soirée.
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5: Bonsoir à tous. 14 départements toujours en alerte orange canicule demain, allant du Morbihan à la Gironde, en passant par Paris. Du côté du Finistère, des Côtes d'Armor et de la Manche, la vigilance redescend en jaune. Les températures dépassent actuellement les 35 degrés, mais une légère baisse est prévue demain. Et le Premier ministre qui a réuni cet après-midi 11 de ses ministres pour évoquer ses fortes chaleurs. Parmi les sujets abordés, l'accueil du public lors des canicules, mais aussi l'état des nappes phréatiques ou encore les risques de feux de forêt. Patrick Balkany, condamné à de la prison ferme dans des affaires de détournement de fonds publics. Le tribunal correctionnel de Nanterre vient de condamner l'ancien maire de Levallois-Perret à 15 mois de prison et 3 ans ferme dans 2 dossiers distincts. Hospitalisé, Patrick Balkany ne s'est pas présenté au délibéré. Son avocat a indiqué qu'il comptait faire appel de ces 2 condamnations. Au Moyen-Orient, énième violation du cessez-le-feu par Israël. Le Premier ministre a annoncé avoir donné l'ordre à l'armée de prendre le contrôle de 70% de la bande de Gaza. L'information est sortie sur une chaîne télévisée israélienne. Et de son côté, l'Iran dit avoir visé une base américaine en représailles à des frappes des États-Unis. 4 drones d'attaques iraniens ont été abattus. Ces nouveaux affrontements entre les deux pays sont les plus importants depuis le début du cessez-le-feu le mois dernier. La page sport en cyclisme, Paul Magnier a remporté la 18e étape du Tour d'Italie 2026 ce jeudi pour la 3e année consécutive. Le sprinter âgé seulement de 22 ans est en bonne position pour remporter le maillot cyclamen du classement. Dernière étape de sprint, ce sera dimanche. En attendant, c'est le Danois Jonas Vingegaard qui est toujours leader du classement général. En tennis, il y aura une Française au 3e tour de Roland-Garros, c'est sûr. Diane Paris s'est qualifiée de 7-0 contre l'américaine Ann Lee. Elle rejoindra Amanda Anisimova, une autre américaine, samedi. On rappelle également la qualification héroïque du jeune Moïse Kwame, âgé seulement de 17 ans. Il s'est imposé après une longue bataille de 5 heures face au Péruvien Valero. Bonne soirée à tous.
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1: Bonsoir à tous. 14 départements toujours en alerte orange canicule demain, allant du Morbihan à la Gironde, en passant par Paris. Du côté du Finistère, des Côtes d'Armor et de la Manche, la vigilance redescend en jaune. Les températures dépassent actuellement les 35 degrés, mais une légère baisse est prévue demain. Et le Premier ministre qui a réuni cet après-midi 11 de ses ministres pour évoquer ces fortes chaleurs. Parmi les sujets abordés, l'accueil du public lors des canicules, mais aussi l'état des nappes phréatiques ou encore les risques de feux de forêt. Patrick Balkany, condamné à de la prison ferme dans des affaires de détournement de fonds publics. Le tribunal correctionnel de Nanterre vient de condamner l'ancien maire de Levallois-Perret à 15 mois de prison et 3 ans ferme dans 2 dossiers distincts. Hospitalisé, Patrick Balkany ne s'est pas présenté au délibéré. Son avocat a indiqué qu'il comptait faire appel de ces 2 condamnations. Au Moyen-Orient, énième violation du cessez-le-feu par Israël. Le Premier ministre a annoncé avoir donné l'ordre à l'armée de prendre le contrôle de 70% de la bande de Gaza. L'information est sortie sur une chaîne télévisée israélienne. Et de son côté, l'Iran dit avoir visé une base américaine en représailles à des frappes des États-Unis. 4 drones d'attaques iraniens ont été abattus. Ces nouveaux affrontements entre les deux pays sont les plus importants depuis le début du cessez-le-feu le mois dernier. La page sport en cyclisme, Paul Magnier a remporté la 18e étape du Tour d'Italie 2026 ce jeudi pour la 3e année consécutive. Le sprinter âgé seulement de 22 ans est en bonne position pour remporter le maillot cyclamen du classement. Dernière étape de sprint, ce sera dimanche. En attendant, c'est le Danois Jonas Vingegaard qui est toujours leader du classement général. En tennis, il y aura une Française au 3e tour de Roland-Garros, c'est sûr. Diane Paris s'est qualifiée de 7-0 contre l'américaine Ann Lee. Elle rejoindra Amanda Anisimova, une autre américaine, samedi. On rappelle également la qualification héroïque du jeune Moïse Kwame, âgé seulement de 17 ans. Il s'est imposé après une longue bataille de 5 heures face au Péruvien Valero. Bonne soirée à tous.
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